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2: Il est 5h en temps universel, 7h ici à Paris.
3: Clotilde Dumay.
2: Et bonjour à tous, merci d'être avec nous ce dimanche 3 mai 2026. On part pour 3 heures d'information avec nos chroniques, nos correspondants à travers le monde et leurs reportages. D'ailleurs, direction le Canada dans les prochaines minutes avec des Québécois qui se passionnent pour la Ligue nationale de hockey au point même de transformer une cathédrale en salle de projection des matchs. Ce sera écouté juste après le journal international. Bonjour Julien Coquelroem.
4: Bonjour Clotilde. À la une, il promet de l'étudier, mais doute qu'elle soit acceptable. Donald Trump évoque de nouveau la nouvelle proposition de paix iranienne. Alors que Téhéran se dit prête à la guerre comme à la diplomatie, Donald Trump qui s'est vengé des critiques de Friedrich Merz contre sa guerre en Iran, après l'annonce vendredi du départ de 5000 soldats stationnés en Allemagne, le président américain dit être prêt à en retirer encore bien davantage. L'actualité ce matin, c'est aussi l'Espagne qui dénonce la détention illégale de l'un de ses ressortissants. Deux militants de la flottille pour Gaza ont été emmenés en Israël pour être interrogés après leur interception dans les eaux internationales. Nous sommes aussi en Eswatini, seul pays d'Afrique à soutenir Taïwan et où le président taïwanais est arrivé hier. Et puis à vos marques, prêts, ronflés, la fin du journal nous emmène en Corée du Sud où la ville de Séoul organisait hier un concours du meilleur dormeur.
2: Donald Trump examinera le plan de paix iranien, mais il doute qu'il soit acceptable.
4: Il avait auparavant déclaré ne pas être satisfait par la proposition de Téhéran et menacé de pulvériser le pays vendredi, mais le président américain admet finalement qu'il n'avait été briefé que sur le concept de ce plan et qu'il doit encore en étudier le détail. Donald Trump, qui semble, ceci dit, assez peu convaincu par avance, car le régime n'a selon lui, je cite, pas encore payé un prix suffisant pour ce qu'il a fait à l'humanité et au monde. Hier, un haut responsable militaire iranien jugeait probable la reprise du conflit avec les États-Unis. Mais Téhéran semble toujours privilégier pour le moment la voie diplomatique, Siavosh Ghazi.
5: Vu de Téhéran, le spectre de frappe américaine s'éloigne. Téhéran a rejeté le cessez-le-feu de 2 mois proposé par Washington. En revanche, Téhéran veut avancer étape par étape. Dans sa proposition en 14 points, selon l'agence Tasnim, l'Iran a demandé que les questions soient résolues en 30 jours, avec pour point essentiel l'annonce de la fin de la guerre et des hostilités, notamment au Liban. Téhéran demande des garanties de non-agression par les États-Unis mais Israël, la sortie des forces américaines dans la région, la fin du blocus des ports iraniens, la libération des avoirs iraniens bloqués à l'étranger et le paiement des réparations de guerre. Et la fin de la guerre sur tous les fronts. Enfin, viendra le tour du régime qui sera imposé dans le détroit d'Ormuz, qui restera sous le contrôle de l'Iran, avec le versement de taxes pour le passage des navires commerciaux. C'est seulement ensuite qu'on parlera de la question du nucléaire. Et là encore, la position de Téhéran reste ferme. Pas question d'arrêter l'enrichissement d'uranium ou encore d'envoyer à l'étranger, les stocks d'uranium, notamment les 440 kg d'uranium enrichi à 60%, qui pourraient être dilués en Iran même. Siavosh Ghazi, Téhéran RFI.
4: Et désormais, la balle est dans le camp des États-Unis, a affirmé hier le vice-ministre iranien des Affaires étrangères. Il affirme que l'Iran est tout aussi prêt à la guerre qu'à la diplomatie. On l'entendait, Téhéran continue de demander la fin de la guerre sur tous les fronts, notamment au Liban. Israël continue de frapper le pays. Une nouvelle série de bombardements hier a fait au moins 3 morts dans le sud du Liban. L'armée israélienne confirme par ailleurs avoir endommagé un couvent alors qu'elle menait des frappes qui visaient selon elle à détruire une infrastructure terroriste dans un village. Elle affirme qu'aucun signe visible n'indiquait qu'il s'agissait d'un acte d'un bâtiment religieux. Mais l'association catholique française Œuvre d'Orient dénonce un acte volontaire.
2: À la une également, Julien, les suites des représailles de Donald Trump en Allemagne après les critiques de Friedrich Merz contre la guerre en Iran.
4: Les États-Unis ont annoncé vendredi le retrait de 5000 soldats américains stationnés dans le pays et Trump s'est dit hier prêt à en retirer encore bien davantage. Pas de surprise du côté de Berlin. C'était attendu, a réagi hier le ministre ministre allemand de la Défense. L'OTAN dit de son côté travailler avec les États-Unis pour mieux comprendre cette décision. Alors faut-il s'attendre désormais à d'autres représailles contre d'autres pays européens ? Analyse de Pierre de Jong, spécialiste des questions de défense.
6: Alors on voit qu'il y a toute une série de pays qui ont, comment dire, une attitude un petit peu réfractaire par rapport au dispositif américain, militaire américain mis en place dans le cadre de la guerre en Iran. Donc c'est le pays qui est en pointe, c'est bien évidemment Sanchez, hein, le premier ministre espagnol. On voit que les Italiens, Mme Meloni également, a critiqué également une partie du dispositif américain, évidemment les Allemands. Il y a toute une série de pays qui sont réfractaires à cette guerre, qui le font savoir, et qui, évidemment, en le faisant savoir, ils s'exposent, en fait, à la colère de Trump. Là, aujourd'hui, on voit vraiment que le président américain a des comptes à régler avec les Européens, et je pense que prioritairement, évidemment, il s'adresse aux pays qui sont très subordonnés aux États-Unis dans le cadre de l'OTAN. La France est moins touchée. Pourquoi ? Parce que nous, on n'a pas de base américaine chez nous. On a une situation très particulière. L'ensemble des autres pays européens, ben, eux, sont pris dans un système, ils sont coincés dans un système, et d'autant que jusqu'à présent, ils n'avaient pas fait l'effort nécessaire pour avoir des armées dignes de ce nom.
4: L'expert en défense Pierre de Jong, joint par Daniel Vallaud, et l'autre mesure indirecte de représailles de Donald Trump contre l'Allemagne qui continue elle aussi de faire réagir après l'annonce par le président américain du passage à 25% des droits de douane sur les véhicules européens importés aux États-Unis. Le lobby automobile allemand appelle à la désescalade et à l'ouverture rapide de négociations.
2: Eux sont arrivés en Israël pour être interrogés.
4: La plupart des membres de la flottille pour Gaza ont pu débarquer en Grèce après leur arrestation en toute illégalité dans les eaux internationales au large de la Crète par l'armée israélienne, mais deux militants ont, eux, été emmenés sur le sol israélien. L'un d'eux est espagnol, Saïf Abou Keshek, accusé par Israël d'être l'un des dirigeants d'une association affiliée au Hamas. Madrid dénonce dans un communiqué une décision complètement illégale. Et à Barcelone, hier, une manifestation a été organisée pour réclamer sa libération, ainsi que celle du Brésilien Thiago Avila, l'un des principaux organisateurs de la flottille. Reportage, Élise Gazangel.
7: Face au siège de la Commission européenne en plein cœur de Barcelone ce samedi, la femme de Saïf Abou Keshek, Issa Sali, s'est exprimée face à la presse. Visiblement émue, elle dénonce les mauvais traitements reçus par son mari d'origine palestinienne, de nationalité espagnole et suédoise.
8: Ils ont séquestré la flottille et mon mari dans les eaux internationales face à la Grèce. Et ça me fait penser, où commence alors ce blocus de Gaza ? Il commence ici, en Europe, et donc c'est pour ça qu'on est ici, face au siège de l'UE.
7: Dans la foule, les slogans sont aussi dirigés à l'Espagne, malgré le communiqué du ministre des Affaires étrangères, José Manuel Álvarez, qui dénonce une détention illégale. Cecilia Jefael, retraitée.
9: Pedro Sánchez Álvarez, il dit des choses, c'est très bien de le dire, hein, mais parce que personne ne dit rien. Mais c'est pas suffisant de le dire. Il y a des lois qui ne s'accomplissent pas.
7: Les porte-paroles du mouvement estiment que cette détention vise à faire peur et à démobiliser la population, mais ils affirment qu'ils continueront et de justifier. La solidarité internationale n'est pas un délit. Élise Gazangel, Barcelone, RFI.
4: Et les deux hommes retenus en Israël ont entamé une grève de la faim.
2: C'est une journée symbolique, Julien, pour un droit de plus en plus menacé.
4: Ce dimanche 3 mai marque, comme chaque année, la Journée internationale de la liberté de la presse. Et c'est peu dire que la situation mondiale se dégrade en la matière. L'ONG Reporters sans frontières s'en est inquiétée cette semaine en publiant son classement annuel évoquant une liberté de la presse au plus bas depuis 25 ans. Pour la première fois de l'histoire de ce classement, RSF estime que la situation est difficile, voire très grave, dans plus de la moitié des pays du monde. C'est vrai notamment en Amérique latine où les journalistes sont soumis à des pressions croissantes et sont de plus en plus nombreux à devoir s'exiler. Carlos Loria est le directeur exécutif de l'Association de la presse interaméricaine.
10: The situation has led
11: Cette situation a conduit des dizaines et des dizaines de journalistes à travailler depuis l'étranger. Par exemple, au Nicaragua, il n'y a pratiquement plus aucun journaliste indépendant. La plupart d'entre eux exercent leur activité en exil. Et cette situation où des journalistes sont contraints de fuir leur pays pour exercer leur métier touche aussi le Venezuela, Cuba ou encore le Salvador. Au cours de l'année dernière, on a assisté à un véritable exode de journalistes salvadoriens, car l'administration du président Nayib Bukele a intensifié la pression et les attaques contre les journalistes. Il y a cette pression contre les individus, mais aussi contre les médias, et cette situation situation a contraint également de nombreux médias à opérer depuis l'étranger. Et cela pose évidemment un énorme défi à la presse.
4: Le directeur exécutif de l'Association de la presse interaméricaine, joint par Yelena Tomic, et une entrave à la liberté de la presse signalée ce matin du côté du Costa Rica, La Nación, principal quotidien du pays, et critique du pouvoir de droite allié de Donald Trump, annonce que plusieurs de ses dirigeants ont vu leur visa révoqué par les États-Unis. Le journal dénonce une mesure sans précédent.
2: 5h10, en temps universel, c'est une visite surprise du président taïwanais dans le seul pays d'Afrique qui le soutient.
4: Lei Ching-te est arrivé hier en Eswatini. Le petit royaume d'Afrique australe fait partie des 12 pays reconnaissant encore Taïwan face à la Chine qui continue d'en revendiquer la souveraineté. Et c'est pour cela que le président taïwanais espérait s'y rendre il y a 2 semaines pour le 40e anniversaire de l'accession au trône de son roi. Il a dû reporter son voyage alors que selon lui, les Seychelles, Maurice et Madagascar avaient refusé que son avion ne survole leur sol à la suite d'une pression intense de Pékin. Valentin Hugues.
12: Pour Pékin, toute cette opération est vaine. Peu importe les ententes avec l'extérieur, Taïwan fera toujours partie de la Chine, répond le ministère des Affaires étrangères, qui exhorte le Royaume d'Afrique australe à revoir sa position. Sur le continent, l'Eswatini est le dernier allié de Taïwan, seul pays d'Afrique à reconnaître la souveraineté de l'île, une position surtout politique, motivée par la volonté du roi. Ce soutien est donc renforcé par cette visite d'État et la signature d'un communiqué conjoint visant à renforcer la collaboration et les relations commerciales entre les deux pays. Sur son compte Facebook, Lei Ching-te évoque un déplacement sans crainte, mais admet tout de même que cette visite a nécessité une préparation diplomatique secrète. Une fois sur place, il publie une photo de lui en descendant de l'avion, le bras levé et le sourire aux lèvres comme un pied de nez aux autorités chinoises. Les Eswatini ne semblent pas non plus craindre Pékin, alors que la Chine a récemment étendu son tarif douanier zéro à l'ensemble des pays du continent, à l'exception du royaume enclavé, en raison de ses liens avec Taipei. Valentin Hugues, Johannesburg, RFI.
4: Et le président taïwanais qui assure que son pays ne se laissera jamais décourager par les pressions extérieures.
2: Et puis Julien, c'est une médaille que clairement vous et moi on ne gagnera jamais, ni les équipes de RFI Matin d'ailleurs.
4: Oui, on termine avec un concours pas comme les autres, Clotilde. Un concours en Corée du Sud, celui du meilleur dormeur. C'était hier à Séoul, 170 participants se sont affrontés dans leur sommeil. Un moyen pour la capitale de promouvoir au passage le repos dans un pays où la moitié des lycéens dorment moins de 6 heures par nuit. Reportage Camille Ruiz.
13: Masque pour les yeux, doudou, couverture, matelas, tout y est. Sur la pelouse du parc Yoido à Séoul, c'est à celui ou celle qui aura le sommeil le plus profond. À vos marques, prêts, dormez. Yu Sobin, organisateur pour la ville, détaille le processus de recrutement.
14: Les candidats nous ont envoyé leurs raisons de participer et ont choisi les plus particulières. En fait, la ville souhaite fournir aux gens des endroits pour dormir ou se reposer et les promouvoir. Il y en a ici, dans ce parc, mais aussi en face de la mairie ou encore près du cours d'eau de Cheonggye.
13: Chaque demi-heure, les battements de cœur des participants sont relevés. Un prix sera aussi décerné pour le plus beau pyjama. Park Jun-seok, en roi de l'époque historique de Joseon, nous partage ses techniques.
15: Le meilleur moment pour profiter d'une sieste, c'est juste après avoir bien mangé, là où il n'y a plus qu'à s'affaler pour s'endormir.
13: Se lever pour aller aux toilettes est passible de disqualification, tout comme ouvrir un œil ou faire sonner son téléphone. Au milieu du concours, les dormeurs sont dérangés exprès par le chatouillement d'une plume et par ce bourdonnement très identifiable diffusé par des enfants.
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1: Venez découvrir l'artiste Elisabeth Val qui expose à l'espace Trébuche de Montaigu-sur-Save jusqu'au mois de septembre. Son vernissage, c'est ce dimanche à 16h sur le thème « L'art et le langage de l'âme », suivi du concert de la pianiste Lise Liénard à 17h. Le moment musical de Lise, un récital piano. Un apéritif convivial sera partagé après le concert. Participation au concert, 12 euros pour les non-adhérents, 10 euros pour les adhérents et c'est gratuit pour les moins de 13 ans. Vernissage de l'artiste Elisabeth Val et concert de la pianiste Lise Liénard, c'est ce dimanche à partir de 16h à l'espace Trébuche de Montaigu-sur-Save. Rendez-vous des familles à la base de loisirs de Boucone pour la visite du sentier de printemps et de la ruche ce dimanche de 14h à 16h. Balade nature de printemps à la découverte de la faune, de la flore et des arbres remarquables de la forêt de Boucone. C'est à partir de 3 ans, enfants accompagnés, tenue décontractée avec basket. Rendez-vous fixé à 13h45 à la base de loisirs. C'est gratuit et sur inscription auprès de la base de loisirs au 05 61 85. 5, 40, 10, 25 places disponibles. Rendez-vous des familles ce dimanche, base de loisirs de Boucone, de 14h à 16h. L'association Culture Danse 31 de Merville organise au Dancing Le Tequiero, situé 8 bis rue de Savoie à Merville, une après-midi rétro-guinguette le jeudi 7 mai de 14h30 à 18h30. Ouverture des portes à partir de 14h. Le tarif est fixé à 12 euros l'entrée, petit goûter offert et grand parking sur place. Renseignements au 07 50 09 66 06. Après-midi rétro guinguette au Dancing Le Tequiro de Merville le jeudi 7 mai de 14h30 à 18h30. La Maison des habitants de la Vallée de la Save vous propose son programme en ce début de mois de mai. Lundi, randonnée pédestre adulte 8h50 à 10h30 et marche douce de 8h50 à 10h. Rendez-vous parking lac de la Bordette. Conversation anglaise adulte débutant intermédiaire de 9h à 10h30. Après-midi, couture de 14h à 16h30. Également au Café des habitants de Sainte-Livrade ouvert de 15h à 17h pour les adultes. Le mardi, conversation en français pour les adultes de 10h à 11h30 et gymnastique cérébrale adulte de 10h30 à 11h30 au café Le Buvard de la Serre Pradère. Le mercredi, c'est mercredi libre pour tout public de 14h à 17h. Partagez un moment autour d'un café pour discuter et jouer. Le jeudi, gymnastique cérébrale adulte, 9h30, 10h30 et de 11h à midi, suivi d'un atelier créatif adulte de 14h à 16h30 et de la belote adulte de 14h30 à 17h. La Maison des habitants de la Vallée de la Save propose également des permanences individuelles pour l'accès aux droits et au numérique, des aides dans les démarches administratives et des aides au retour à l'emploi. Renseignements auprès de la Maison des habitants de la Vallée de la Save, 5 rue de la Mairie à Lévignac, au 05 62 13 80 20 et également sur le site internet www.grandouesttoulousain.fr. Dans le cadre de l'événement national Mai à vélo, le Grand Ouest Toulousain Agglomération propose tout au long du mois de mai une série d'animations gratuites et ouvertes à toutes et tous. C'est organisé par la Maison des Mobilités, à l'Espace Monestier et la Maison des Habitants de Plaisance-du-Touche. Des ateliers et des astuces autour du vélo. Retrouvez tout le programme sur le site internet www.grandouesttoulousain.fr. Journée solidaire des 9 et 10 mai à Gimont dans le Gers, organisée par l'association Rando pour une maman, un week-end contre les cancers gynécologiques. Au programme du samedi 9 mai, un one-man show de Vincent Moscato passe à table à 20h30 à la salle culturelle du Barry. Réservation sur France Billets et Ticket Master. Au programme du dimanche 10 mai, 8h30, accueil salle culturelle du Barry pour l'inscription de la randonnée. Tarif 5 euros, café offert. 9h30, départ randonnée 10 km, 10h départ randonnée 5 km, circuit balisé, collation et boissons en chemin, et à midi verre de l'amitié et tirage de la tombola. Tous les renseignements au 06 73 46 40 02. Les bénéfices de cette journée seront entièrement reversés au profit du comité de gynécologie de l'IUCT Oncopole. Journée solidaire des 9 et 10 mai à Gimont dans le Gers, salle culturelle du Barry, organisée par l'association l'association Rando pour une maman, un week-end contre les cancers gynécologiques.
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2: 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Des portraits sonores de gens ordinaires qui racontent des histoires extraordinaires, réalisés par Richard Federman. Aujourd'hui, un hiver 64 à Téhéran.
3: J'étais étudiant à Téhéran en 64, j'ai passé l'hiver. Pour moi, j'étais relativement jeune, j'avais 23 ans, c'était bizarre un peu parce qu'il y avait très peu d'étrangers sur place pendant cet hiver, tandis que dans l'université, ils avaient un petit programme pour quelques étrangers. Il y avait une quinzaine de... Il y avait un Israélien, il y avait un Allemand, une Italienne, et le cours était en persan, mais simple. C'est-à-dire, on avait une prof qui écrivait les mots sur... le tableau noir, et puis elle parlait lentement et n'utilisait pas des structures ou des phrases compliquées. Alors j'ai commencé comme ça. Mais j'avais l'avantage d'avoir étudié l'arabe pendant 2 ans avant ça. Et j'ai vu d'autres étudiants étrangers qui commençaient du zéro. Ils avaient surtout des problèmes avec les mots d'origine arabe parce qu'ils sont plus compliqués. Et avec les mots arabes, tu écris par les voyelles. Alors il faut connaître ça. Avec les mots purement iraniens, tu n'as pas des problèmes. C'est plus facile à savoir comment ça se prononce. Bon, et c'était le début d'une longue carrière que j'ai eue comme traducteur. Mais j'étais au seuil de ma carrière. C'était... Et plutôt, j'étais impressionné. Une chose qui m'a impressionné dans le persan à cette époque, c'était qu'ils ont un système de politesse. Et à le début des années 60, c'était encore très utilisé. Si tu vas, je devais aller chez la police qui gère les étrangers pour avoir une visa, carte séjour. Et là, alors, tu entres là et tu vois d'autres étrangers du Moyen Âge, c'est-à-dire un arabe, un palestinien, et il se rabaisse devant l'autorité. Moi, je parlais très peu persan, alors j'étais obligé de parler très directement. Je veux une carte de séjour. Et le type qui était habillé comme si c'était une générale dans les forces aériennes avec des épaulettes, une grande casque, évidemment, pourquoi est-ce qu'il me parle comme ça? Tandis que littéralement, tu dois dire « Moi, la fourmi misérable veut demander une faveur de ce majestueux personnage avec lequel je parle. » Et puis, ça, c'est la règle. Et même dans des familles un peu conservateurs, tu vois que des jeunes garçons parlent avec beaucoup de... Ça s'appelle « ta'aruf », beaucoup de formules, de politesse, avec son père. Tu dis, par exemple, jamais « je », tu dis « le serviteur ». Tu dis jamais « vous » ou « toi ». Tu dis « la partie excellente, la partie élevée ». Et quand tu apprends les phrases comme « excusez-moi » ou « il n'y a rien de... » pas de quoi. Et quand tu apprends ce que tu as dit littéralement, c'est « chashen ». « Chashen » veut dire « l'œil ». Comment tu dis « l'œil » ? L'œil, c'est une abréviation. Ton pied sur mon œil est rien. C'est-à-dire, je suis à votre service et tout ça. Je suis ton sacrifice. Kurban et Shomor. Sacrifice. Et beaucoup de trucs comme ça. Et ça se trouve, bien sûr, dans la littérature classique. On parle toujours avec des formules pour montrer qu'on est très élégant et politesse en adressant les gens. Il faut afficher une sorte d'humilité quand on fait référence à « mes pauvres talents, j'ai essayé de vous rendre un service, mais pauvre petit serviteur que je suis votre esclave. » Comme en français, si vous vous voyez, parce que c'est des gens que vous n'êtes pas très intimes avec ces gens, alors, on parle comme ça. Bon, ça devient plus compliqué. Tous les titres du chat à l'époque, toutes les formules pour adresser une pétition à la haute clergé, ça, c'est des phrases qui continuent pendant des paragraphes. Et, bon.
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3: En fait, il y a le revers de la médaille, c'est que quand ils entrent dans la moquerie, c'est incroyable comment ils inventent des choses offensives. Pour dire, je ne vais pas essayer de répéter exactement ce qu'ils disent, mais ils ont une façon de se moquer entre amis ou de se moquer sérieusement avec quelqu'un qu'ils n'aiment pas du tout. Et là, ils ont un grand répertoire des choses qu'ils peuvent dire pour te casser les couilles en disant des choses un peu choquantes. Et on a aussi une image des Iraniennes, comme des petites fleurs protégées, ils doivent se cacher derrière le voile, tout ça. Pas du tout, ils ont grandi dans un milieu où ils doivent prendre l'initiative. J'ai vu dans un refuge pour des narcomanes que j'ai visité, j'ai vu les femmes religieuses qui travaillent là-dedans. Et c'est une sorte de charité. Mais c'est souvent qu'une femme qui a été battue prend refuge là aussi. Et puis le mari arrive plus tard. Vous cachez ma femme. Où est ma femme? Et il est très agressif. Il croit que comme homme, il peut s'imposer sur des simples femmes. Mais ces femmes utilisent, ils manipulent tout le temps des formules religieuses. Que Allah te bénisse! Mais celui qui montre la piété est toujours le premier à entrer dans le paradis. Et puis, pour calmer un type qui est agressif, et peu à peu, le type ne peut pas continuer. Et tu as une autre formule, c'est que quand quelqu'un est très agressif, soudainement, dans une petite bagarre verbale qui est allée trop loin, tu peux couper et tu dis « Sallallahu c'est-à-dire « demande de Dieu » de bénir le prophète. » Alors le type est sur le point de te cogner dans la gueule. Et puis tu es obligé, tu peux pas dire « Je m'en fous pour le prophète !» Tu peux pas dire ça. Tu dois te calmer et dire « Oui, ça, sallallahu !» Alors, ce sont des mécanismes pour gérer les petites usures sociales entre les gens. Bon, ça peut calmer dans certains cas.
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3: Mais c'est un autre monde du point de vue des pratiques sociales et tout ça. Et les Occidentaux, ils ont un tas de stéréotypes qui sont hors du contexte. Ils croient que oui, les femmes sont d'une certaine manière soumises aux hommes, mais ils ont toutes sortes de stratégies pour gérer la situation. Et quand s'ils sont d'une famille qui les protège, personne ne va les offenser en savant que le frère ou le père est là pour... parce que c'est contre... c'est l'honneur de la famille qui est en jeu. Alors pour un Européen, c'est peut-être beaucoup de ces formes sociales sont un peu anciennes. Mais quand, si on imagine il y a 200 ans en Europe, quand tu vois les vêtements de l'époque de Napoléon, comment les hommes étaient habillés, ils avaient des prétentions et des manières et tout ça. Alors, bon, c'est un peu l'équivalent parce que l'Iran est un peu plus traditionnel encore. Toutes ces formules de politesse et de façon de gérer les contacts sociaux. Et ça s'appelle une civilisation, c'est pas... parce qu'on croit que bon, c'est pas sincère, peut-être c'est simplement on dit des choses comme ça et c'est pour manipuler des gens. Non, c'est pour faciliter et pas avoir d'agressions, mais malentendus, des choses comme ça. Donc quand tu vois un jeune garçon qui parle avec son père ou s'il parle avec un membre de la clergé ou quelqu'un qui est plus âgé, il ne fait pas ça d'une façon sournoise. C'est correct. Il a été élevé comme ça. Et bon, si par exemple il est obligé de parler avec un policier, il ne va pas et il n'aime pas ça. Quand le policier lui demande pourquoi tu vas carré par là, ou il ne va pas le provoquer en disant des choses agressives, mais pas utiliser trop de formules de haute politesse avec lui. Il va se limiter parce qu'il est un peu énervé. Mais pour un Européen, ça prend beaucoup de temps d'abord d'observer tout ça. Et puis de commencer de voir comment les contacts sociaux bénéficient de tout ça. Au début, tu crois, c'est pas honnête. Il faut être ouvert, direct, parler comme on pense. Mais bon, si tu fais ça tout le temps, tu vas cogner contre un mur ou tu vas avoir des... tu seras mécompris. Alors, c'est un aspect de la vieille civilisation. Et voilà.

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2: Il est 7h en temps universel, 10h à Beyrouth. Merci d'écouter RFI.
3: Clotilde Dumais.
2: Le journal international avec vous, Julien Coquelrem.
4: Et à la une, le Liban, où l'armée israélienne lance de nouveaux appels à évacuer au-delà de la zone qu'elle contrôle dans le sud. Des dizaines de raids et des centaines d'obus tirés ces dernières heures sur la ville de Nabatieh. On appelle notre correspondant à Beyrouth dans un instant. Dans la région, Donald Trump se dit finalement prêt à examiner la proposition de paix de l'Iran, mais doute qu'elle soit acceptable, alors que la guerre contre Téhéran lui coûte de plus en plus cher politiquement. L'un de ses plus fervents soutiens, Tucker Carlson, s'excuse de l'avoir soutenu dans une interview au New York Times, vous l'entendrez. Dans ce journal également, la Journée internationale de la liberté de la presse aujourd'hui et l'UNESCO qui décerne un prix au syndicat des journalistes soudanais. L'appel des avocats de Ratko Mladic à sa libération, l'ex-chef militaire des Serbes de Bosnie, condamné notamment pour génocide et mourant selon eux. Et puis 2 millions de personnes pour un concert géant à Rio. Shakira a fait danser cette nuit la plage de Copacabana.
2: Un pays toujours bombardé et occupé illégalement malgré le cessez-le-feu.
4: Le Liban, continuellement frappé par l'armée israélienne qui a tué plus de 40 personnes en 24 heures. L'armée poursuit ses opérations contre le Hezbollah et la destruction méthodique des villages dont elle s'est emparée dans le sud du pays. Une question ce matin, ces attaques et son occupation du Liban pourraient-elles s'étendre encore plus loin? Bonjour Paul Ralifé.
5: Bonjour Julien, bonjour tout le monde.
4: Les frappes israéliennes se sont en tout cas concentrées ces dernières heures au-delà de la ligne jaune qui délimite la zone de sécurité que l'armée veut établir dans le sud du Liban. C'est le district de Nabatieh qui est particulièrement ciblé ce matin.
5: Oui, et ce matin, les Israéliens ont lancé un ordre d'évacuation aux habitants de 11 villages du district de Nabatieh qui s'ajoutent aux 9 localités déjà évacuées samedi. Le porte-parole arabophone de l'armée israélienne a demandé aux résidents de s'éloigner de 1000 mètres des zones concernées. La ville de Nabatieh et son district éponyme sont un fief chiite d'une quarantaine de villages situés au nord du fleuve Litani. Considéré comme une base arrière du Hezbollah, ce réseau dense de villages interconnectés compte près de 250 000 habitants. Sa proximité du front en fait un carrefour important pour les lignes de ravitaillement du parti chiite qui dispose dans le secteur d'une vaste infrastructure militaire encore intacte, car la région n'était pas englobée par la première phase du désarmement du Hezbollah au sud du Litani. Nabatieh abrite une partie des rampes de tir, de roquettes et de missiles et des bases de lancement des drones FPV, devenus l'arme centrale du Hezbollah sur le champ de bataille. Ces dernières 24 heures, l'armée israélienne a mené des dizaines de raids et tiré des centaines d'obus d'artillerie sur Nabatieh. Les avions et les drones ont attaqué entre autres des camionnettes et des motos utilisées par le Hezbollah pour transporter du matériel militaire et des combattants.
4: Paul Ralifé à Beyrouth pour RFI. Merci beaucoup.
2: Pendant ce temps, Donald Trump lui va étudier le dernier plan de l'Iran pour relancer les négociations de paix.
4: Il avait déclaré vendredi ne pas être satisfait par la proposition de Téhéran, mais affirme désormais qu'il n'avait été briefé que sur le concept de ce plan et qu'il doit encore en étudier le détail. Le président américain doute ceci dit que la proposition soit acceptable alors que dans son plan en 14 points, Téhéran demande notamment le retrait des forces américaines et la levée du blocus des ports iraniens, mais ne parle pas du dossier nucléaire. La balle est dans le camp des États-Unis, a déclaré hier le vice-ministre iranien des Affaires étrangères, affirmant que l'Iran est prêt à la diplomatie comme à la guerre.
2: Est-ce que la guerre en Iran est en train de coûter cher, hein, très cher politiquement à Donald Trump?
4: Le Washington Post révélait il y a quelques jours que le conflit était désormais aussi impopulaire auprès des Américains que ne l'étaient avant lui deux grandes débâcles américaines, les guerres en Irak et au Vietnam. Le président américain décriait de toutes parts, y compris dans le camp de ses plus fervents soutiens, le voilà lâché, Donald Trump, par la star des journalistes conservateurs aux États-Unis, à qui il doit beaucoup pour sa notoriété et ses victoires. Depuis la fin février, Tucker Carlson ne cache pas son hostilité à la guerre en Iran, ses conséquences sur l'économie notamment. Il s'est confié hier dans une interview fleuve au New York Times, qui s'interroge sur une possible fracture au sein du camp MAGA, Karine Auton.
3: Tucker Carlson regrette d'avoir soutenu Donald Trump et d'avoir appelé à voter pour lui. Selon lui, le président américain, un outsider pourtant à l'origine, est comme nombre de dirigeants avant lui sous influence, celle du premier ministre israélien et de ses soutiens puissants.
6: Trump n'a pas réussi à contenir Netanyahou. Netanyahou est la seule personne à qui Trump n'a pas pu dire « calmez-vous, sinon on vous coupe les vivres et votre pays s'effondrera en 10 minutes », ce qui est pourtant vrai. Israël ne peut se défendre sans les États-Unis, malgré toute la propagande que vous avez pu entendre. Il ne s'agit pas d'une attaque contre Israël. Il s'agit d'une attaque contre le leadership américain, accusé de ne pas contraindre son partenaire d'une manière qui serve les intérêts des États-Unis. Trump a déclaré vouloir un règlement négocié, Israël l'a bloqué et Trump a même refusé de critiquer publiquement Netanyahou. Vous plaisantez ? C'est de l'esclavage, c'est la mainmise totale d'un homme sur un autre.
3: Tucker Carlson se défend d'être antisémite, il affirme vouloir faire passer les intérêts des États-Unis avant ceux d'Israël. Il n'a pas apprécié non plus que Donald Trump se compare à Jésus sur les réseaux sociaux dernièrement. Enfin, l'animateur télé prévient, le président américain possède un pouvoir magnétique puissant qui permet de tenir les autres dociles et de les convertir à son monde onirique. Il en a lui-même été victime. Karine Auton, New York, RFI.
2: À 7h06, en temps universel, nous sommes le 3 mai, Julien, et c'est aujourd'hui la journée internationale de la liberté de la presse.
4: Un droit de plus en plus menacé, comme s'en inquiète Reporters sans frontières dans son classement publié. Il y a quelques jours, l'ONG évoque une liberté de la presse au plus bas et estime que pour la première fois, la situation des journalistes est difficile, voire très grave, dans plus de la moitié des pays du monde. Les régimes dictatoriaux, les lois criminalisant le journalisme ou les violences et les pressions font partie des raisons invoquées par RSF, mais les guerres y sont aussi pour beaucoup. Et c'est pour rendre hommage à ceux qui continuent leur métier malgré les conflits que l'UNESCO remettra demain son prix mondial de la liberté de la presse au syndicat des journalistes soudanais qui documente les attaques contre les médias depuis le début de la guerre au Soudan en 2023. Taher Al-Motassem est responsable des relations extérieures du syndicat.
7: Nous éprouvons des sentiments mêlés d'immense joie et de profonde tristesse face au sort tragique des 34 journalistes qui ont perdu la vie dans cette guerre, sans parler des centaines de journalistes déplacés vers le pays voisin et des 860 violations commises contre les professionnels des médias ainsi que la fermeture des nombreux organes de presse en raison de conflits. Toutefois, cette distinction nous encouragera davantage à poursuivre notre quête de vérité et à défendre la liberté d'expression. Nous savons tous que les guerres visent avant tout la vérité et ceux qui recherchent la vérité. Je voudrais me référer là aux propos du directeur général de l'UNESCO, le docteur Khaled El Nani, qui a déclaré dans son discours après l'annonce du prix que les journalistes soudanais ont fait preuve d'un courage exceptionnel et d'un engagement sans faille pour fournir à leur communauté les informations exactes et vitales malgré les immenses difficultés auxquelles ils sont confrontés.
4: Taher Al-Motassem du syndicat des journaliste soudanais, lauréat cette année du prix mondial de la liberté de la presse de l'UNESCO. La liberté de la presse très sévèrement restreinte aussi au Sahel. Depuis l'arrivée au pouvoir des juntes au Mali, au Niger et au Burkina Faso, c'est le constat à la une du prochain journal Afrique à 7h30, temps universel.
2: Eux demandent de toute urgence la libération de leurs clients.
4: Les avocats de Ratko Mladic, incarcéré dans la prison des criminels de guerre de La Haye aux Pays-Bas, l'ex-chef militaire des Serbes de Bosnie, a été condamné à la perpétuité en 2017 pour crimes contre l'humanité et crimes de guerre lors du siège de Sarajevo et la prise en otage de Casque Bleu, condamné aussi pour génocide dans le massacre de plus de 8000 musulmans de Bosnie à Srebrenica. C'était il y a 30 ans environ. Ratko Mladic a aujourd'hui 84 ans et ses avocats s'inquiètent pour sa santé, Stéphanie Maupin.
8: Ratko Mladic est mourant, écrivent ses avocats dans une requête urgente déposée jeudi devant les juges. L'ancien chef militaire des Serbes de Bosnie aurait fait un AVC il y a 2 semaines et depuis, sa santé déjà vacillante s'est considérablement détériorée. Il passe le plus clair de son temps sur un fauteuil roulant ou alité dans le centre médical de la prison et aurait du mal à s'exprimer. Pour Dragan Ivetic et Branko Lukic, le maintien en prison de leurs clients pourrait constituer un traitement inhumain et dégradant. Les deux avocats ajoutent que les soins palliatifs ne peuvent pas être réalisés en milieu carcéral, mais dans un hôpital où les soignants parlent la même langue que Ratko Mladic. C'est son fils Darko qui est chargé du suivi médical, une mission presque impossible par téléphone ou appel vidéo, plaident encore les avocats. De précédentes demandes de libération ont toutes été rejetées à chaque fois. Le procureur s'y était opposé, ainsi que des associations de victimes. Stéphanie Maupin, La Haye, RFI.
2: En France, Julien, c'est une avancée attendue de longue date par les habitants des territoires d'outre-mer.
4: Il y a deux jours, le 1er mai, la Martinique, la Guadeloupe, la Réunion, mais aussi la Guyane ont été intégrés à la Charte sociale européenne, un traité international qui veille au respect des droits de l'homme. La France l'a ratifié en 1973, mais avait choisi jusqu'ici de ne pas l'appliquer à ses citoyens ultramarins. Ils vont désormais avoir accès à de nouveaux outils juridiques pour défendre leurs droits sociaux, économiques et environnementaux. Un exemple, et pas des moindres, demander aux autorités d'encadrer les prix des billets d'avion qui représentent pour eux une dépense colossale, Amélie Beaucourt.
9: Aux abords des vacances d'été.
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0: Bonjour à tous et bienvenue à l'écoute de votre émission Plein Feu sur l'accordéon.
1: Bonjour à tous, bonjour Jean. Nous commençons aujourd'hui avec Accordéon et Corrida, un passodoble joué par Domi et Maureen.

0: accordéon et corrida par Domi et Maureen.
1: Et voici un tango, El Tigre Negro, interprété par Arnaud Guimard.

0: El Tigre Negro était dans le titre du morceau que vient de vous interpréter Arnaud Guimard.
1: Et nous écoutons La Sorcière, c'est une valse jouée par David Rivière.

0: La sorcière par David Rivière.
1: Et bien voici Clarinette Polka, interprétée par André Vercheren.

0: clarinet e vocale d'Ordine di Mosso, interprété par André Deschelen.
1: Et voici la Java bleue, jouée par Jacques Vlecken.

0: La Java bleue par Jacques Vlecken.
1: Eh bien, place au tango avec Anna Maria, interprétée par Bruno Desvin.

0: C'était Anna Maria, non sous-interprété par Bolu Desbé.
1: Et voici le duo Jacques Guillamin et Jacques Demers qui interprètent Toulouse Accordéon.

0: Toulouse, accordéon, par le duo Jacques Demers, Jacques Guillamat.
1: Eh bien, Balade pour une poupée, c'est un slow interprété par Claude Barbotin.

0: C'était Balade pour une poupée, interprété par Claude Barbotin.
1: Et voici l'accordéon C'est chouette, une valse jouée par Jacques Demers.

0: C'était Perles de Cristal, interprétée par Jeanne Ruc.
1: Et nous passons à la marche avec la Nonce Jules, jouée par Gérard Lamolle.

0: La noce à Jules par Gérard Lamouleur.
1: Et voici Soir de dispute, c'était une valse interprétée par Tony Sabatini.

chanté Soir de dispute, interprété par Tony Sabatini. Et bien, place au poste double avec Adios Elias, interprété par Jacques Guillemin.

0: C'était Agnès-Céline, hein. Passe double, interprété par Jacques Guillemin.
1: Nous passons au boléro avec Rose de Picardie, joué par Jean Corti.

0: Rose de Picardie par Jean Corti.
1: Et passons sur un morceau de jazzy. Il s'agit de Tea for Two, interprété par Jacques Batty.

0: Pour photos, t'es dans le titre des morceaux interprétés par Jacques Brati.
1: Retour à la valse avec Andrea, joué par Jean Delon.

0: Andrea par Jean Delon.
1: Eh bien voici, sans plus se mentir, c'est un passe-double interprété par Daniel Robel.

0: C'était somaleusement tillé, interprété par Daniel Robel.
1: Et nous allons terminer aujourd'hui avec Infernal, c'est une polka jouée par Eric Bouvel.

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2: Il est midi ici à Paris, 13h30 à Téhéran. Bonjour à tous.
3: Karine Bédicha.
2: À la une, difficile d'imaginer que le plan 14 points présenté par l'Iran puisse satisfaire Washington. Donald Trump dit désormais qu'il ne l'a pas étudié en détail, mais Téhéran entend avancer sur la levée des sanctions internationales et le trafic dans le détroit d'Ormuz sans y inclure la question du nucléaire. Aux États-Unis, la dette publique s'établit désormais à 31 265 000 milliards de dollars. Une somme à 15-0 qui inquiète les économistes alors que le plus haut historique depuis la Seconde Guerre mondiale s'approche. Les fat bikes, ces vélos non conformes, très rapides, importés de Chine, ont envahi les pistes cyclables des villes françaises. Ce sont les livreurs qui les utilisent le plus. Face aux dangers qu'ils représentent, certains militent pour qu'ils soient confisqués. Donald Trump n'a pas encore étudié dans le détail le nouveau plan iranien pour tenter de parvenir à la paix. C'est une information car vendredi, le président américain déclarait ne pas être satisfait par cette proposition. Il affirme désormais qu'il n'a été informé que de ses grandes lignes et qu'il lui faut maintenant vraiment s'y pencher. Un plan en 14 points dans lequel Téhéran a beaucoup de revendications, mais n'évoque pas le nucléaire. À Téhéran, Siavosh Ghazi.
4: Vu de Téhéran, le spectre des frappes américaines s'éloigne. Téhéran a rejeté le cessez-le-feu de 2 mois proposé par Washington. En revanche, Téhéran voit avancer étape par étape dans sa proposition en 14 points. Selon l'agence Tasnim, l'Iran a demandé que les questions soient résolues en 30 jours, avec pour point essentiel l'annonce de la fin de la guerre et des hostilités, notamment au Liban. Téhéran demande des garanties de non-agression par les États-Unis mais Israël, la sortie des forces américaines dans la région, la fin du blocus des ports iraniens, la libération des avoirs iraniens bloqués à l'étranger et le paiement des réparations de guerre et la fin de la guerre sur tous les fronts. Enfin, viendra le tour du régime qui sera imposé dans le détroit d'Ormuz qui restera sous le contrôle de l'Iran avec le versement de taxes pour le passage des navires commerciaux. C'est seulement ensuite qu'on parlera de la question du nucléaire. Et là encore, la position de Téhéran reste ferme. Pas question d'arrêter l'enrichissement d'uranium ou encore d'envoyer à l'étranger les stocks d'uranium, notamment les 440 kg d'uranium enrichi à 60% qui pourraient être dilués en Iran même. Siavosh Ghazi, Téhéran RFI.
2: Et Donald Trump affirme d'ores et déjà qu'il n'imagine pas que ces propositions puissent être acceptables. Les gardiens de la révolution iranienne, eux, estiment que désormais, Donald Trump a le choix entre une opération militaire impossible ou un mauvais accord. L'Iran réclame aussi la fin de la guerre sur tous les fronts, y compris au Liban, Siavosh Ghazi l'évoquait de Téhéran. Alors que le cessez-le-feu y est violé quotidiennement, l'armée israélienne a émis ce matin de nouveaux ordres d'évacuation pour des localités situées au-delà du secteur qu'elle contrôle déjà dans le sud du Liban, dont Nabatieh, disant viser des cibles du Hezbollah. Le mouvement chiite pro-iranien continue aussi d'attaquer les soldats israéliens au Liban et le nord de l'État hébreu. Les 2 militants espagnols et brésiliens de la flottille pour Gaza, arrêtés par Israël au large de la Grèce, ont été présentés à un juge à Ashkelon ce matin. Il a décidé de prolonger leur détention de 2 jours. Les membres de la flottille ont été informés qu'ils seraient interrogés par les renseignements intérieurs israéliens pour soupçon d'affiliation à une organisation terroriste. Selon Tel Aviv, l'un d'eux appartiendrait à un groupe lié au Hamas palestinien. Le Brésil et l'Espagne ont dénoncé leur arrestation et Madrid dément tout lien entre son ressortissant et le mouvement islamiste de Gaza. Israël a approuvé par ailleurs un contrat de plusieurs milliards d'euros avec les États-Unis pour l'achat de 2 escadrons de chasseurs-bombardiers, un achat massif destiné à garantir la supériorité aérienne d'Israël pour les décennies à venir, selon le ministère de la Défense. Aux États-Unis, c'est un chiffre symbolique mais révélateur. La dette cumulée dépasse désormais 100% du PIB. Autrement dit, il faudrait pour la rembourser mettre de côté la production de tout le pays pendant une année entière. Nathanaël Vitran, cette situation n'est pas inédite, mais elle inquiète certains économistes.
3: Les États-Unis cumulent une dette publique de 31 265 000 milliards de dollars. 31 millions de milliards. 15-0. Une somme considérable et qui dépasse désormais légèrement l'ensemble de la valeur produite par l'ensemble des citoyens et entreprises du pays en 2025. La bascule est certes symbolique, mais la tendance inquiète. L'endettement du pays dépasse déjà celui de 2020, quand la pandémie avait mis l'économie à l'arrêt, tout en forçant l'État fédéral à multiplier les mesures de soutien. Le plus haut historique de la Seconde Guerre mondiale n'est plus très loin non plus. Pour l'heure, la première puissance mondiale n'a aucun mal à trouver des investisseurs prêts à lui prêter de l'argent. Les bons du trésor américain sont considérés comme une valeur sûre. Mais attention, préviennent les économistes, plus la dette publique grossit, plus il faut rembourser d'intérêts. Le pays consacre déjà 88 milliards de dollars par mois au remboursement des intérêts. C'est plus que les budgets cumulés de la défense et de l'éducation.
2: Le président cubain prévient que la pression américaine atteint un niveau sans précédent contre la Havane. Donald Trump a réitéré ses menaces de prendre le contrôle de l'île communiste, suggérant qu'un porte-avions américain pourrait s'y arrêter sur le chemin du retour d'Iran. Miguel Díaz-Canel appelle la communauté internationale à réagir. Aux Philippines, une décharge installée sur une île en périphérie de la capitale Manille brûle depuis plus de 3 semaines. L'origine du feu n'est pas encore connue, mais les ONG suspectent une mauvaise gestion des ordures qui se seraient enflammées en se décomposant. Grâce aux efforts des pompiers, une partie de l'incendie a été étouffée avec de l'eau en le recouvrant de terre. Mais les fumées toxiques polluent toujours l'air avec un risque de contamination des sols et des écosystèmes marins environnants. Lucille Gimbert.
5: À quelques kilomètres de la décharge, les habitants toussent encore à cause des fumées. Au pic de l'incendie, l'air était devenu gravement malsain d'après l'organisme de surveillance locale dans plusieurs secteurs de la région métropolitaine de Manille. Aujourd'hui, les autorités assurent que les niveaux sont revenus à la normale. En brûlant, les ordures libèrent dans l'air des particules fines, nocives pour le système respiratoire, mais aussi des gaz toxiques qui sont dispersés par le vent, explique Marianne Ledesma de l'ONG Greenpeace Philippines.
6: Les déchets plastiques, en particulier, libèrent des polluants persistants, comme les dioxines. Les dioxines sont très inquiétantes car on les sait cancérogènes.
5: Des toxines qui peuvent aussi s'accumuler dans les sols et dans les systèmes aquatiques. Association environnementale et chercheurs en santé publique craignent donc des effets à long terme.
6: La décharge de Navotas est entourée d'étendues d'eau. Ce sont des zones de pêche pour les communautés locales et des zones où sont élevés des crustacés pour toute la région métropolitaine de Manille.
5: Face aux incendies et aux éboulements fréquents dans les décharges surchargées des Philippines, la militante appelle à réduire la production et l'utilisation du plastique, en particulier à usage unique.
2: En France, de plus en plus de vélos électriques non conformes sillonnent les pistes cyclables des grandes villes. On les appelle les fat bikes. Ils ont des pneus XXL, ils sont presque tous débridés et leur moteur est bien plus puissant que la limite autorisée pour un vélo. Ils peuvent dépasser les 50 km/h. La ville de Bordeaux a annoncé durcir les contrôles et le maire de Paris envisage un plan de régulation d'ici l'été. Reportage dans le centre de la capitale d'Antoine Ellis.
7: Dans ces carrefours très dangereux, les utilisateurs de fat bikes non conformes ne s'arrêtent pas au feu. La plupart sont livreurs et n'ont pas de temps à perdre. Fabien, cycliste de 48 ans, les voit souvent dépasser la vitesse maximale de 25 km/h.
8: Sur des longs tronçons, genre les voies sur berge, ce genre de choses, oui, là, ils vont à fond. Hein. Ça, c'est dangereux.
7: Pour lui, ce n'est pas normal de devoir rouler à côté de ces cyclomoteurs.
8: C'est déjà interdit sur les pistes cyclables. Normalement, ils sont censés rouler sur la route avec les voitures.
7: Pourtant, certains relativisent le danger, habitués à être hyper vigilants sur les routes de Paris.
9: Franchement, quand ils me doublent ou quoi, ça me dérange pas sur une piste cyclable comme ça. Ils sont pas gênants.
10: Non, bah, je les évite. Hein. Je les vois comme des motos, moi je les vois pas comme des vélos.
11: Mais s'ils sont sur les pistes cyclables, c'est quand même dangereux.
10: Ouais, c'est vrai.
8: Je suis avec, sinon j'ai pas le choix.
7: Pour éviter les accidents, il est urgent d'agir, selon Virgile Caillé, délégué général de l'Union des entreprises sport et cycle.
10: Le pouvoir public et les forces de l'ordre n'ont pas aujourd'hui une action suffisamment déterminée pour endiguer ce phénomène, parce qu'il y a de la verbalisation, pas assez. Une amende, c'est bien, mais il faudrait confisquer ces véhicules, parce que ce sont des véhicules dangereux pour la circulation des autres usagers.
7: Le syndicat rappelle qu'on ne trouve pas ces engins dans les magasins spécialisés. Ils sont importés de Chine et arrivent en France par des plateformes en ligne.
2: Et c'est la fin de ce journal. Merci de l'avoir suivi. Tout de suite, Religion du Monde sur RFI avec Véronique Guémard.
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1: Venez découvrir l'artiste Elisabeth Val qui expose à l'espace Trébuche de Montaigu-sur-Save jusqu'au mois de septembre. Son vernissage, c'est ce dimanche à 16h sur le thème « L'art et le langage de l'âme », suivi du concert de la pianiste Lise Liénard à 17h. Le moment musical de Lise, un récital piano. Un apéritif convivial sera partagé après le concert. Participation au concert, 12 euros pour les non-adhérents, 10 euros pour les adhérents et c'est gratuit pour les moins de 13 ans. Vernissage de l'artiste Elisabeth Val et concert de la pianiste Lise Liénard, c'est ce dimanche à partir de 16h à l'espace Trébuche de Montaigu-sur-Save. Rendez-vous des familles à la base de loisirs de Boucone pour la visite du sentier de printemps et de la ruche ce dimanche de 14h à 16h. Balade nature de printemps à la découverte de la faune, de la flore et des arbres remarquables de la forêt de Boucone. C'est à partir de 3 ans, enfants accompagnés, tenue décontractée avec basket. Rendez-vous fixé à 13h45 à la base de loisirs. C'est gratuit et sur inscription auprès de la base de loisirs au 05 61 85. 5, 40, 10, 25 places disponibles. Rendez-vous des familles ce dimanche, base de loisirs de Boucone, de 14h à 16h. L'association Culture Danse 31 de Merville organise au Dancing Le Tequiero, situé 8 bis rue de Savoie à Merville, une après-midi rétro-guinguette le jeudi 7 mai de 14h30 à 18h30, ouverture des portes à partir de 14h. Le tarif est fixé à 12 euros l'entrée, petit goûter offert et grand parking sur place. Renseignements au 07 50 09 66 06, après-midi rétro guinguette au Dancing Le Tequiro de Merville le jeudi 7 mai de 14h30 à 18h30. La Maison des habitants de la Vallée de la Save vous propose son programme en ce début de mois de mai. Lundi, randonnée pédestre adulte 8h50 à 10h30 et marche douce de 8h50 à 10h. Rendez-vous parking lac de la Bordette. Conversation anglaise adulte débutant intermédiaire de 9h à 10h30. Après-midi, couture de 14h à 16h30. Également au Café des habitants de Sainte-Livrade ouvert de 15h à 17h pour les adultes. Le mardi, conversation en français pour les adultes de 10h à 11h30 et gymnastique cérébrale adulte de 10h30 à 11h30 au café Le Buvard de la Serre Pradère. Le mercredi, c'est mercredi libre pour tout public de 14h à 17h. Partagez un moment autour d'un café pour discuter et jouer. Le jeudi, gymnastique cérébrale adulte 9h30, 10h30 et de 11h à midi, suivi d'un atelier créatif adulte de 14h à 16h30 et de la belote adulte de 14h30 à 17h. La Maison des habitants de la Vallée de la Save propose également des permanences individuelles pour l'accès aux droits et au numérique, des aides dans les démarches administratives et des aides au retour à l'emploi. Renseignements auprès de la Maison des habitants de la Vallée de la Save, 5 rue de la Mairie à Lévignac, au 05 62 13 80 20 et également sur le site internet www.grandouesttoulousain.fr. Dans le cadre de l'événement national Mai à vélo, le Grand Ouest Toulousain Agglomération propose tout au long du mois de mai une série d'animations gratuites et ouvertes à toutes et tous. C'est organisé par la Maison des Mobilités, à l'Espace Monestier et la Maison des Habitants de Plaisance-du-Touche. Des ateliers et des astuces autour du vélo. Retrouvez tout le programme sur le site internet www.grandouesttoulousain.fr. Journée solidaire des 9 et 10 mai à Gimont dans le Gers, organisée par l'association Rando pour une maman, un week-end contre les cancers gynécologiques. Au programme du samedi 9 mai, un one-man show de Vincent Moscato passe à table à 20h30 à la salle culturelle du Barry. Réservation sur France Billets et Ticket Master. Au programme du dimanche 10 mai, 8h30, accueil salle culturelle du Barry pour l'inscription de la randonnée. Tarif 5 euros, café offert. 9h30, départ randonnée 10 km, 10h départ randonnée 5 km, circuit balisé, collation et boissons en chemin, et à midi verre de l'amitié et tirage de la tombola. Tous les renseignements au 06 73 46 40 02. Les bénéfices de cette journée seront entièrement reversés au profit du comité de gynécologie de l'IUCT Oncopole. Journée solidaire des 9 et 10 mai à Gimont dans le Gers, salle culturelle du Barry, organisée par l'association l'association Rando pour une maman, un week-end contre les cancers gynécologiques.
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0: Bonjour, bonjour à nos auditeurs et bienvenue dans le clin d'œil de l'histoire. Le clin d'œil de l'histoire, c'est la présentation par Jacques d'un personnage historique. Vous verrez qui a été choisi par Jacques, un personnage un peu que tout le monde ne connaît peut-être pas et qui va nous intéresser sans nul doute. Et ensuite, on pourra voir autour de la table si ce personnage était connu, si l'histoire de ce personnage était connue par nos convives, notre chroniqueur, puisqu'on a autour de la table Monique, Marcel, Roger et Yves qui pourront nous donner leur avis. Alors, Jacques, dans votre clin d'œil de l'histoire, qui nous présentez-vous ?
1: Je vais vous présenter Laetitia Ramolino. Qui connaît Laetitia Ramolino ? Allez, je vais vous dire, je vais pas vous laisser chercher plus longtemps. Il s'agit de Laetitia Bonaparte. Laetitia Bonaparte, qui est née en 1749 et qui est morte en 1831, est née en Corse, à Ajaccio. Sa mère était originaire de l'Italie centrale. Elle s'appelait Maria Pietrasanta. Et elle s'était mariée avec un Corse d'origine génoise, Charles Ramolino. Ce Charles Ramolino était capitaine des troupes de Gênes dans l'île en Corse. Ils sont mariés, Laetitia avait 15 ans, lui avait 18 ans. Il venait de terminer ses études d'avocat à Pise. Ils se sont mariés et ils eurent 13 enfants, 5 morts. Mais il en restait quand même 8, et sur ces 8, 5 garçons, 3 filles. 5 garçons, le premier, Joseph, le deuxième, Napoléon, troisième, Lucien, quatrième, Louis, et le cinquième, Jérôme. Cette Laetitia Bonaparte, ils se sont mariés, donc en Corse, dans une époque qui était assez troublée. Son mari était travaillé dans les activités municipales, et à cette époque-là, la Corse était en pleine ébullition. Louis XV venait d'acheter en 1761 l'île, et donc il s'est trouvé des soulèvements, entre autres Pascal et Paoli, qui avaient mené la guerre, qui menaient la guerre d'indépendance contre Gênes et les autorités. Donc, le mari de Laetitia, Bonaparte, n'avait rien trouvé de mieux. Il admirait Paoli. Et il s'est rapproché de Paoli dans la lutte d'indépendance. Ce qui fait que le couple, Laetitia et son mari, se sont retrouvés face à de très graves difficultés et des dangers importants. Ils sont partis en suivant Paoli, ils ont dû prendre le maquis, rester dans des endroits hostiles. Et là, elle a donné naissance à Napoléon. Elle avait déjà donné naissance à Joseph, le premier. Devant cette situation intenable, par relation, ils ont réussi à rejoindre Ajaccio, et ensuite de là, avec des appuis, ils ont pu aller à Montpellier parce que monsieur Bonaparte souffrait d'un cancer et on pensait le soigner à Montpellier et il est mort. Bon, voilà que la Laetitia s'est donc retrouvée dans une situation très difficile. Elle avait quand même une aide parce que un cousin de son mari était l'archidiacre d'Ajaccio, et il leur accordait des prêts importants. Et le jour où cet homme est mort, elle s'est retrouvée pratiquement sans ressources. Elle a dû donc s'occuper de sa famille. C'était son souci essentiel, se dévouer pour sa famille. Elle est revenue en Corse, et là, les partisans de Paoli, qui avaient pris le dessus, ont brûlé sa maison, ont brûlé ses domaines, elle est repartie de Calvi, elle est repartie en France, à Toulon. Entre-temps, bon, il y avait quand même les aînés qui étaient partis en France et qui poursuivaient des études. Par exemple, Napoléon était au lycée d'Aubrienne, tout le monde voit Napoléon devant la cour de l'école avec la neige, qui organisait des batailles de boules de neige. C'est bon. Ça, c'est une anecdote. Elle est arrivée donc à Toulon, et là, elle s'est retrouvée avec une insurrection royaliste qui l'a obligée à repartir à Marseille, où elle a vécu dans des conditions très, très difficiles. Entre-temps, bon, par des relations, elle a obtenu une pension qui était reversée aux réfugiés corses. Ça lui a permis en ce moment de s'occuper un peu de sa famille. Entre-temps, ah oui, c'était à l'époque de la Révolution française, et Laetitia avait pensé qu'il fallait que tous ses enfants se rallient à la Révolution française et fassent leur chemin dans cette nouvelle organisation française. Évidemment, celui qui s'est signalé le premier, c'est Napoléon. Après, il y a eu, avec l'aide de son frère Lucien, il a pris le pouvoir. Ce qu'il a bien arrangé, c'est la chute de Robespierre, la période de Thermidor, et ensuite le coup d'État qu'il a mené avec la garde des grenadiers, où il a pris possession du Conseil des 500, du directoire. Et ce sont ces grenadiers qui l'ont protégé, parce qu'il a été poignardé par les membres des 500. Et Julien également, qui était là, qui était président de cette assemblée-là, a pris la décision de protéger son frère. Et à partir de là, il y a eu une sorte de coup d'État, et il est devenu consul. Le souci de Laetitia, pour revenir à elle, puisque c'était le sujet, c'était de pouvoir marier ses enfants dans les meilleures situations possibles. Les filles, Elisa, la première, s'est mariée avec un officier de l'armée française, donc, et sans en demander l'autorisation au frère aîné, à Napoléon, qui a été furieux, parce que il estimait que ce n'était pas un bon soldat. Bon, on en est resté là. Une autre, Pauline, elle, a été mariée à Murat. Et Caroline a eu plutôt des aventures avec un tas de nobles, le prince Borghese et compagnie. Les fils, donc, Napoléon, a nommé ses frères à des postes très importants. Par exemple, Louis a été nommé roi de Hollande. Il s'est avéré c'était un homme très bon, très compréhensif, qui avait capté l'accord de tous ses citoyens. Vous voyez, le souci premier de Laetitia, c'était de s'occuper de sa famille. Et il nous revient à l'esprit l'expression « pour vous que ça dure » chaque fois qu'il y avait une victoire de son fils. Et en fait, ça n'a pas duré, puisque Napoléon a dû partir en exil. Sa mère s'était réfugiée auprès de son demi-frère, le cardinal Fay, retrouvé à Rome, où le pape Pie VII lui a accordé un logement. Ils étaient là, elle a retrouvé une période de calme, mais de malheur, puisque son fils a connu l'exil à Sainte-Hélène. Elle n'a même pas été avisée de la mort de son fils, elle ne l'a appris que quelques mois plus tard. De toute façon, elle est morte en 1836 et enterrée provisoirement à Civitavecchia, en Italie. Et c'est son petit-fils, Napoléon III, qui lui-même était le fils de Louis Bonaparte. Et c'est Napoléon III qui a ramené le corps de sa mère dans la chapelle qu'il avait fait construire pour les Bonaparte à Ajaccio. Et elle repose là en 1851. Voilà l'histoire de Laetitia Ramolino.
0: Alors, maintenant qu'on sait que Laetitia Ramolino, c'était Bonaparte, qui c'est qui connaissait l'histoire? On refait un tour? Non, personne. Yves non plus? Ou de loin?
2: Non, de loin, si, avec une question, une curiosité. Monsieur Fonvieille va peut-être résoudre. Pourquoi Laetitia a-t-elle brûlé le sacre de Napoléon?
0: Eh oui, parce qu'on se rappelle que sur la peinture, elle a été peinte dessus, voilà. Mais elle n'était pas présente.
1: Ça, j'ai pas eu le temps de le dire.
0: Ah, alors Jacques, dites-nous juste ça pour finir. Pourquoi elle n'était pas présente?
1: Ce qu'il y a, c'est qu'elle était contre le mariage de son fils, qui se mariait avec Joséphine de Beauharnais, qui a été une femme très légère. Bon, son mari avait été guillotiné, mais elle faisait la vedette des merveilleuses. Elle avait une vie de débauche. Et ça, Laetitia...
0: Ça lui a pas plu.
1: Ne pouvait pas. C'était une femme très intègre, très religieuse, et elle n'acceptait pas.
0: Donc voici
1: elle est restée à Rome, elle a boudé.
0: La fameuse raison de la non-présence de la mère de Napoléon Bonaparte à son sacre.
1: Et c'est Napoléon qui a exigé qu'elle figure sur le tableau.
0: Et merci beaucoup Jacques pour ce moment d'histoire dans ce clin d'œil et à très bientôt pour une nouvelle chronique.
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0: qu'à Nantes, il y a un éléphant, mais genre il est automatisé et il avance et tout, genre il bouge dans la ville.
1: Qu'est-ce que tu dis, frère?
0: Non, mais je te jure que c'est vrai, c'est un truc, c'est un éléphant, mais genre un robot éléphant.
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0: C'est un éléphant, mais un robot.
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1: L'association Culture Danse 31 de Merville organise au Dancing le Tequiero, situé 8 bis rue de Savoie à Merville, une après-midi rétro-guinguette le jeudi 7 mai de 14h30 à 18h30, ouverture des portes à partir de 14h. Le tarif est fixé à 12€ l'entrée, petit goûter offert et grand parking sur place. Renseignements au 07 50 09 66 06, après-midi rétro guinguette au Dancing le Tequiro de Merville le jeudi 7 mai de 14h30 à 18h30. La Maison des habitants de la Vallée de la Save vous propose son programme en ce début de mois de mai. Lundi, randonnée pédestre adulte 8h50.

0: 50 à 10h30 et marche douce de 8h50 à 10h, rendez-vous parking lac de la Bordette, conversation anglaise adulte débutant intermédiaire de 9h à 10h30, après-midi couture de 14h à 16h30, également au café des habitants de Sainte-Livrade ouvert de 15h à 17h pour les adultes, le mardi conversation en français pour les adultes de 10h à 11h30 et gymnastique cérébrale adulte de 10h30 à 11h30 au café Le Buvard de la Serre Prader. Le mercredi, c'est mercredi libre pour tout public de 14h à 17h. Partager un moment autour d'un café pour discuter et jouer. Le jeudi, gymnastique cérébrale adulte 9h30, 10h30 et de 11h à midi. Suivi d'un atelier créatif adulte de 14h à 16h30 et de la belote adulte de 14h30 à 17h. La Maison des habitants de la Vallée de la Save propose également des permanences individuelles pour l'accès aux droits et au numérique, des aides dans les démarches administratives et des aides au retour à l'emploi. Renseignements auprès de la Maison des habitants de la Vallée de la Save, 5 rue de la Mairie à Lévignac, au 05 62 13 80 20 et également sur le site internet www.grandouesttoulousain.fr. Dans le cadre de l'événement national Mai à vélo, le Grand Ouest Toulousain Agglomération propose tout au long du mois de mai une série d'animations gratuites et ouvertes à toutes et tous. C'est organisé par la Maison des Mobilités, à l'espace Monestier et la Maison des Habitants de Plaisance-du-Touche. Des ateliers et des astuces autour du vélo. Retrouvez tout le programme sur le site internet www.grandouesttoulousain.fr.
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2: Amis du continent latino-américain, bonjour. Merci d'être à l'écoute de Radio de la Save pour votre émission latino-américaine Macondo. Une heure ensemble à pour de la musique d'Amérique du Sud. Et on écoute Nera, la chica.

Evan Scooter, John Jairo, el pájaro loco.

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1: Vous êtes sur les ondes de Radio de la Save et vous écoutez votre émission latino-américaine Macondo. Et maintenant, on écoute Bertin Gomez, Bailando Pegao.

0: Merci d'être à l'écoute de Radio de la Save. Je vous invite à une prochaine émission latino-américaine Macondo.
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2: RFI, bonjour, 16h en temps universel, bonsoir, 18h ici à Paris.
3: Nicolas Brousse.
2: L'Iran demande à Donald Trump de choisir entre ce que lui qualifie de mauvais accord et une opération militaire que Téhéran qualifie d'impossible. Téhéran qui, en attendant, s'adapte à la nouvelle configuration et remplace ses liens avec les Émirats Arabes Unis par ceux avec le Pakistan. Au Liban, alors qu'Israël continue de mener des frappes dans le sud malgré la trêve officielle, les tensions interconfessionnelles ont été ravivées par la diffusion de caricatures. Président de la République et du Parlement, deux confessions différentes, se sont unis pour éteindre l'incendie. Ce 3 mai est comme chaque année journée de la liberté de la presse, une liberté mise à mal dans de plus en plus de pays, y compris et notamment en Afrique. Des pieuvres géantes de 19 mètres dans nos océans, ce n'est pas aujourd'hui mais avant-hier, au temps du Crétacé supérieur, il y a entre 65 et 100 millions d'années, les scientifiques viennent de le découvrir grâce à des méthodes novatrices. Alors que Donald Trump estimait insatisfaisantes les dernières propositions iraniennes pour la reprise des discussions, le service de renseignement des gardiens de la Révolution estime que la marge de manœuvre des États-Unis s'est réduite et lui demande au président américain ce dimanche de choisir entre un mauvais accord ou une opération militaire qualifiée d'impossible. En attendant, l'Iran s'adapte, coupe ses liens économiques avec les Émirats Arabes Unis pour les renforcer avec

0: le Pakistan qui s'est impliqué en tant que médiateur. Confirmation avec à Téhéran, Siavosh Ghazi.
1: Il s'agit d'un accord particulièrement important pour tous les pays de la région. L'Iran coupe ainsi son cordon ombilical avec les Émirats. On savait que beaucoup de produits sous sanctions étaient d'abord importés aux Émirats Arabes Unis avant d'être acheminés en Iran. Désormais, ça ne sera plus le cas. Le Pakistan va remplacer les Émirats. Trois ports pakistanais, notamment les ports de Karachi et de Gwadar, donc situés à la frontière avec l'Iran, un port qui a été construit par les Chinois, donc vont permettre aux Iraniens d'importer et d'exporter leurs produits sans que les Américains puissent intervenir ou intercepter les navires donc marchands iraniens. Ça sera également très important pour les exportations pétrolières parce qu'il y a déjà un oléoduc très important qui longe toute la côte iranienne du golfe Persique jusqu'à la frontière pakistanaise, donc le long de la mer d'Oman. L'Iran pourra également utiliser cet oléoduc pour exporter son pétrole, donc un remplacement très important pour l'Iran qui change de partenaire commercial. On sait que les relations entre l'Iran et les Émirats sont très conflictuelles, notamment à cause du rapprochement des Émirats avec Israël.
0: Siavosh Ghazi, correspondant des RFI à Téhéran, les Émirats Arabes Unis qui ont par ailleurs quitté l'Organisation des pays exportateurs de pétrole, l'OPEP+, laquelle veut rassurer les marchés en augmentant comme prévu ses quotas de production de pétrole malgré ce départ. Même si officiellement l'heure est toujours à la trêve, Israël avait appelé les habitants de certaines localités du Liban à évacuer avant de mener des frappes ce dimanche. Elles ont fait un mort et 8 blessés, dont 4 secouristes, selon le ministère libanais de la Santé. La guerre est aussi celle de l'image relayée sur les réseaux sociaux. Une vidéo satirique du chef du Hezbollah et une caricature dégradante du patriarche maronite ont provoqué une vive polémique qui a exacerbé les tensions confessionnelles au Liban. Le président de la République, Joseph Aoun, et le président de la Chambre des députés, Nabih Berri, de confessions différentes, se sont donc employés conjointement à désamorcer la crise avec un certain succès jusqu'à la prochaine. Correspondance à Beyrouth de Paul Radifé.
2: Tout a commencé par la diffusion par une chaîne de télévision libanaise d'un contenu caricaturant sous la forme du célèbre jeu Angry Birds, le chef du Hezbollah, Naïm Assem, et des combattants du parti. Le Hezbollah réagit vivement et dénonce un contenu jugé offensant pour une partie des Libanais. L'histoire ne s'arrête pas là. Des internautes pro-Hezbollah lancent sur les réseaux une contre-campagne visant le patriarche maronite. Bchar al-Ra'i est représenté avec un Rangers, un cochon ou une tête d'oiseau à la place du visage. L'affaire prend rapidement une tournure confessionnelle. Les partisans des deux bords échangent insultes et invectives sur les réseaux sociaux. Les médias et les hommes politiques s'en mêlent et les tensions sont telles que le pays semble vivre une guerre civile virtuelle. Le président de la République, Joseph Aoun, qui est maronite, et le chef du Parlement, Nabih Berri, une personnalité chiite, s'emploient à désamorcer la crise. Le Hezbollah demande à ses partisans de ne pas s'en prendre aux symboles religieux des autres communautés. La chaîne LBCI, à l'origine de la vidéo satirique contre Naïm Assem, retire le contenu numérique sur injonction du procureur général. Les esprits se calment et la tension tombe jusqu'à la prochaine crise. Paul Khalife, Beyrouth, RFI.
0: On ouvre à présent une page africaine. L'information a été révélée ce midi par l'agence France Presse. Une milice nigériane opérant aux côtés de l'armée régulière ainsi que des miliciens venus du Bénin voisin ont tué une 40aine d'éleveurs peuls accusés d'être des informateurs du groupe djihadiste Ansarou. L'attaque s'est déroulée jeudi dans l'état du Niger, au centre du Nigeria. Au Mali, Muntagata, l'avocat et homme politique devenu critique de la junte au pouvoir, a été enlevé la nuit dernière à son domicile de Bamako par des hommes armés. Détail avec notre correspondant régional dans la prochaine édition. Au Soudan, une attaque de drone a visé la maison familiale d'un commandant allié à l'armée régulière, tuant 9 de ses proches au centre du pays. Information de l'AFP, l'attaque a été menée hier soir. Elle viendrait des paramilitaires des FSR en guerre contre l'armée depuis avril 2023. Et puis deux militaires américains prenant part à l'exercice international African Lion 2026 ont disparu hier soir dans le sud du Maroc, annonce de l'armée marocaine et du AFRICOM, le commandement américain pour l'Afrique. Opération de recherche en cours. Ce 3 mai 2026, c'est journée mondiale de la liberté de la presse, une liberté en souffrance, notamment dans certains pays africains, particulièrement chez les membres de l'AES. Mali, on vient d'en parler, mais aussi Burkina et Niger, suspension de médias, nationaux comme internationaux, arrestations arbitraires, enlèvements, propagande d'État, exil forcé. Les journalistes qui refusent de se soumettre aux récits officiels sont systématiquement muselés. À RFI, on sait tout particulièrement ce que peut coûter la liberté d'informer. On n'oublie pas Ghislaine Dupont et Claude Verlon qui l'ont payé de leur vie au Mali. Comme chaque année, un rassemblement était organisé à Paris sur la place qui porte leur nom et celui de Camille Lepage, photojournaliste, elle aussi décédée dans l'exercice de son métier. Dominique Pradalier, présidente de la Fédération internationale des journalistes, était présente à cet hommage ce matin avant de rejoindre les studios des RFI. Elle y a lancé un appel à la signature d'une grande convention internationale pour mieux protéger la presse et ses journalistes.
3: Les entraves sont multiples. Elles vont des menaces directes précises aux menaces sur la famille, saisie des biens, arrestation, disparition complète. Nous venons tirer aujourd'hui devant vous et devant le monde entier une véritable sonnette d'alarme sur l'état déplorable de la liberté de la presse et sur les menaces effrayantes qui pourchassent les journalistes nuit et jour. Maintenant, les gouvernements ne s'encombrent plus de quelques précautions que ce soit. Simplement, ils décident d'éliminer des témoins gênants. Et c'est ça l'impunité. Mmh. Et l'impunité, c'est un cancer qui ronge toutes les démocraties. Et comme les journalistes font partie du bon exercice de la démocratie, il faut que chaque pays se déclare publiquement en faveur d'une convention internationale contre l'impunité. Si ce n'est pas fait, le 2 novembre, jour consacré par les Nations Unies à dénoncer l'impunité des assassins de journalistes, ce jour-là sera une sinistre farce.
0: Extrait de l'entretien d'RFI Midi avec Olivier Sherman à retrouver en intégralité sur l'application RFI Pure Radio. Jean-Luc Mélenchon, leader de la France Insoumise, sera l'invité du journal télévisé de 20h sur TF1. On s'attend à l'officialisation de sa candidature pour la présidentielle 2027. Vous avez aimé Jurassic Park, vous allez adorer la version sous-marine avec cette découverte scientifique de première importance au temps du Crétacé supérieur, il y a plus de 72 millions d'années. Des pieuvres géantes pouvaient atteindre 19 mètres de long. Des scientifiques l'ont démontré grâce à des techniques novatrices, Lucille Gimbert.
4: Pendant des siècles, les marins ont craint le kraken, un mollusque géant aux multiples bras dont la légende d'origine scandinave serait née d'observations de calamars atteignant 10 mètres. Les pieuvres colossales dont ces chercheurs révèlent l'existence ont vécu bien plus tôt, il y a plus de 72 millions d'années, trop tôt pour être à la base de ces histoires, mais elles ont le profil du monstre marin. Grâce à des techniques novatrices pour récupérer des mâchoires fossilisées dans des sédiments très anciens, ces scientifiques ont démontré que ces céphalopodes mesuraient jusqu'à 19 mètres de long, bien plus que ce qu'on imaginait. Et leurs mâchoires puissantes pouvaient mordre des proies dures et dotées de squelettes. Ces pieuvres géantes pourraient donc avoir rivalisé avec les animaux considérés jusqu'à maintenant comme les prédateurs suprêmes des océans, les requins et les très grands reptiles marins. Cette découverte commence à lever le voile sur des pans méconnus des écosystèmes marins anciens, car pour le moment, on a surtout étudié les organismes dont on retrouve des squelettes ou des coquilles dures fossilisées, et beaucoup moins les animaux à corps mou qui ont laissé moins de traces au fond de nos océans.
0: Lucille Gimbert, tout de suite Mondial Sport sur RFI, je vous retrouve juste après pour un prochain journal.
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6: 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Il faut qu'une main posée sur votre épaule vous pousse vers la vie, cette main tendre et légère.

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1: L'association Culture Danse 31 de Merville organise au Dancing Le Tequiero, situé 8 bis rue de Savoie à Merville, une après-midi rétro-guinguette le jeudi 7 mai de 14h30 à 18h30, ouverture des portes à partir de 14h. Le tarif est fixé à 12€ l'entrée, petit goûter offert et grand parking sur place. Renseignements au 07 50 09 66 06, après-midi rétro guinguette au Dancing Le Tequiro de Merville le jeudi 7 mai de 14h30 à 18h30. La Maison des habitants de la Vallée de la Save vous propose son programme en ce début de mois de mai. Lundi, randonnée pédestre adulte 8h50 à 10h30 et marche douce de 8h50 à 10h. Rendez-vous parking lac de la Bordette. Conversation anglaise adulte débutant intermédiaire de 9h à 10h30. Après-midi, couture de 14h à 16h30. Également au Café des habitants de Sainte-Livrade ouvert de 15h à 17h pour les adultes. Le mardi, conversation en français pour les adultes de 10h à 11h30 et gymnastique cérébrale adulte de 10h30 à 11h30 au café Le Buvard de la Serre Pradère. Le mercredi, c'est mercredi libre pour tout public de 14h à 17h. Partagez un moment autour d'un café pour discuter et jouer. Le jeudi, gymnastique cérébrale adulte 9h30, 10h30 et de 11h à midi, suivi d'un atelier créatif adulte de 14h à 16h30 et de la belote adulte de 14h30 à 17h. La Maison des habitants de la Vallée de la Save propose également des permanences individuelles pour l'accès aux droits et au numérique, des aides dans les démarches administratives et des aides au retour à l'emploi. Renseignements auprès de la Maison des habitants de la Vallée de la Save, 5 rue de la Mairie à Lévignac, au 05 62 13 80 20 et également sur le site internet www.grandouesttoulousain.fr. Dans le cadre de l'événement national Mai à vélo, le Grand Ouest Toulousain Agglomération propose tout au long du mois de mai une série d'animations gratuites et ouvertes à toutes et tous. C'est organisé par la Maison des Mobilités à l'espace Monestier et la

0: maison des habitants de Plaisance-du-Touche, des ateliers et des astuces autour du vélo. Retrouvez tout le programme sur le site internet www.grandouesttoulousain.fr.
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1: Bonjour à toutes et à tous et bienvenue sur Radio de la Save dans votre émission Derrière la caméra. Ce soir, on se retrouve pour une nouvelle escale dans notre édition spéciale consacrée aux animaux au cinéma. Et croyez-moi, celle-ci ne manque pas de caractère. Je suis Benjamin, votre présentateur, et je serai accompagné de mon fidèle acolyte, notre Lucky Luke, qui est toujours prêt à dégainer une anecdote plus vite que son ombre. J'ai nommé JP. Bonjour JP.
2: Bonjour Benjamin, ça va?
1: Ça va très bien, et toi?
2: Ça va.
1: Alors souvenez-vous, depuis le début de cette aventure, nous avons exploré les territoires sauvages, vibré au rythme d'histoires bouleversantes, et croisé des créatures aussi fascinantes qu'indomptables. Mais ce soir, changeons de décor, ce que nous allons explorer n'a rien de majestueux en apparence. Et pourtant... Derrière les clichés, derrière les rires faciles, se cache un animal profondément ancré dans nos imaginaires. Les cochons. Donc ce soir, nous voyagerons avec le petit monde de Charlotte, Porco Rosso, et nous finirons par Babe, le cochon devenu berger. Au programme, des films qui bouleversent, qui touchent et qui interrogent. Et bien sûr, les anecdotes savoureuses de JP. Alors installez-vous confortablement, ouvrez grandes les oreilles, car ce soir, derrière la caméra, on va vous prouver que même dans la boue, naissent parfois les plus belles histoires. Restez bien jusqu'à la fin pour avoir votre avant-dernier indice, pour tenter de deviner le sujet de notre dernière émission. Mais sans plus tarder, JP, qu'est-ce que ça raconte, le petit monde de Charlotte?
2: C'est l'histoire d'un petit cochon qui va être sauvé de l'abattoir par une araignée qui s'appelle Charlotte.
1: Exactement.
2: Qui laisse des mots dans sa toile, donc c'est une très très belle histoire sur justement sur ces thèmes là de tout ce qui est la consommation animale, etc. Ce film raconte l'histoire de ce petit cochon.
1: Exactement.
2: Tout à fait charmant et peut-être un peu un tout petit peu insouciant.
1: Oui, un tout petit peu naïf.
2: Tout à fait. Qui apprend, au vu des réactions de ses amis, les animaux de la basse-cour, qu'il va sans doute passer à la casserole.
1: C'est ça.
2: Et cette Charlotte, donc une petite araignée très sympathique, malgré le fait que je n'ai pas du tout aimé toutes les scènes avec les araignées, parce que je suis légèrement arachnophobe.
1: Moi non plus. Mais même moi qui ai quand même l'habitude d'avoir des araignées, parce que bon, en tant que... parce que pour ceux qui ne le savent pas, je vivais il n'y a pas si longtemps que ça, pas très loin d'une ville presque campagnarde, quoi. J'en ai connu des araignées, donc même pour moi qui connais les araignées, j'ai quand même été mal à l'aise avec les scènes de Charlotte.
2: Ah, mais c'est sûr.
1: Il faut dire qu'ils sont tellement réalistes. Et puis, oh, la scène avec ses bébés, bon, dont on spoilera pas.
2: Ouais.
1: Mais celle-là était particulièrement traumatisante.
2: Ouais, j'avoue, c'est pas trop aimé.
1: Ouais, non.
2: Mais donc, cette petite araignée Charlotte, qui est d'ailleurs doublée par Julie Roberts.
1: Oui.
2: Julia Roberts, pardon.
1: Exactement.
2: Il y a un très beau casting vocal dans la VO, avec notamment Robert Redford et Oprah Winfrey.
1: Ouais.
2: Voilà, je vais arriver à le dire.
1: Mais quand même, il faudra vous rappeler que dans la VO française, c'est Valentin Maupin qui double Wilbur le cochon. Qui d'ailleurs, Valentin Maupin, vous l'avez déjà sûrement entendu dans l'émission, enfin dans cette saison, parce que il avait doublé, si je ne dis pas de bêtises, un des personnages de La Mouette et le Chat.
2: Ah, c'est possible.
1: Ensuite, bien sûr, on a la grande Laetitia Casta qui double Charlotte l'araignée. Et fait tout à fait étonnant, on a Elise Moon qui interprète Templeton Laura.
2: J'avoue que quand il y a eu sa voix qui passait, j'étais un peu, je m'y attendais pas, quoi.
1: Ah, mais on aime tous Elise Moon.
2: D'ailleurs, petite anecdote que je te balance direct avec Charlotte. En fait, je ne sais plus exactement son nom complet, mais son nom complet fait référence à la race de l'araignée qui est représentée à l'écran.
1: Ah, voilà,
2: donc
1: oui,
2: vous regarderez, ouais. Vous chercherez, les arachnophiles sauront exactement la race de l'araignée. Moi non, parce que je ne suis pas arachnophile. Mais voilà.
1: On est plutôt arachnophobe.
2: Tout à fait. Alors, comme l'un des films dont on parlera après, le film a mixé pour filmer ce cochon, parce que c'est pas facile de filmer un cochon, a utilisé donc plusieurs cochons déjà, des animatroniques. Et des CGI, donc des effets visuels.
1: Et bien pourtant, l'effet est bluffant, parce que tout au long du film, on a vraiment l'impression de voir un cochon réel.
2: Bien sûr. Mais parce que notamment, en plus, il y a un énorme travail, ne serait-ce que le fait de le travail de la bouche, etc., et tout, des animaux qui parlent, je le trouve assez formidable. Et puis, je pense que la majeure partie du temps, c'est réellement un vrai cochon qui a été utilisé et puis qui après a subi quelques modifications en post-production, quoi.
1: Ah, c'est possible. Mais c'est vrai que pour moi, qui n'avais jamais découvert le monde de Charlotte, c'était une très belle découverte, franchement, parce que on voit que les réalisateurs ont vraiment voulu faire comprendre que oui, le cochon, c'était pas simplement un être qui était destiné à être dévoré, c'était aussi un être sensible, un être qui peut être exceptionnel, et c'est justement ce qu'essaie de montrer l'araignée, justement.
2: Oui, bien sûr.
1: Parce qu'au départ, ce petit cochon, tout lui destinait à la mort. Et pourtant, ce cochon de printemps a vu ses premiers flocons de neige.
2: Et oui, l'histoire est très belle. Et puis, la relation qu'il y a entre le cochon et la petite fille, je le trouve aussi assez intéressant. Il y a vraiment une très belle histoire de un lien, en fait. Et puis les scènes avec le garçon de ferme qui découvre les toiles d'araignée. Je n'ai jamais vu ça. Je n'ai jamais vu ça. Je les trouve aussi très, très hilarantes, quoi. Ouais. Il y a une vraie... c'est un film qui parle de mort, mais qui parle aussi d'amitié, quoi. C'est ça qui est beau. C'est un film qui est tout à fait... destiné aux enfants, d'ailleurs, si jamais vous voulez le voir actuellement, il est sur Paramount+. Montrez-le à vos enfants, quoi, parce que vraiment, c'est un très beau film qui va toucher les plus grands et les plus petits.
1: Oui. Mais moi, ce que j'ai beaucoup aimé, c'est le rôle quand même que tenait l'araignée pour le petit cochon.
2: Ben, c'est un peu un rôle initiatique.
1: Ben, c'est ça.
2: C'est Gandalf.
1: Ouais, exactement. Mais c'est surtout que... c'était très marrant en plus de voir la réaction des humains face aux mots tracés dans les toiles. Qui rappelle un peu... en fait, c'était peut-on dire vraiment que cette araignée n'était pas une forme de messie, on va dire, pour ce petit cochon?
2: Il y a une forme, ouais, on peut le dire. Si tu veux une petite anecdote avant qu'on parle de nos scènes préférées.
1: Bien sûr, bien sûr.
2: Sur la scène de la foire, le film a été tourné en Australie. Sur la scène de la foire, ça a été une grosse galère parce que quand on a beaucoup de figurants dans le cinéma, en fait, on fait des enregistrements à part des dialogues. C'est-à-dire pour avoir le son le plus pur possible des dialogues, on va faire les enregistrements de foule à part, les enregistrements son, je parle. Et les premiers enregistrements son étaient catastrophiques de la foule parce qu'en fait, c'était des Australiens. Et il parlait avec un accent australien.
1: Ah oui.
2: Sauf que c'était un film qui est destiné au public américain, et puis surtout qui se passait aux États-Unis. Donc ils ont dû revoir leur américain avec quelques phrases très typiquement américaines pour pouvoir justement corriger ça. Ah, c'était ma petite anecdote.
1: Ah là là.
2: Alors, c'est quoi ta scène préférée dans ce film?
1: Moi, ma scène préférée, c'est peut-être la scène. Déjà, la scène où la petite fille le sauve, à ce petit cochon.
2: Oui.
1: Et après, les scènes avec le rat.
2: Ah oui.
1: Ah ouais, non, les scènes avec le rat, mais elles sont hilarantes.
2: Mais ça m'a
1: après,
2: rappelé.
1: Après, il faut dire que Eddie Semou, il l'incarne tellement bien.
2: Oui. Moi, c'est les scènes à l'intérieur de la tanière du rat, enfin, du trou du rat. Je les ai trouvées formidables. Ça m'a rappelé vraiment comment il s'appelle. Le film de souris, la Mouse Hunter.
1: Ah, la souris de voilà. que on a abordé lors de notre Verwinski. Dernière mission. Ouais.
2: Ouais, c'est ça. Ça m'a rappelé dans la manière de filmer. Alors, c'est beaucoup plus récent, Le Monde de Charlotte, dont on vous parle. Il est sorti en 2006.
1: Ouais.
2: Mais ça m'a rappelé un peu cette manière-là de filmer. Et je trouvais ça assez bien fait, quoi. Parce que vraiment, on était plongé dans ce trou à rats, quoi. Et après, l'humour très mordant de d'Elise et Moon fait que, notamment en VF, le petit rat a vraiment une... Enfin, un petit, je ne sais pas si c'est un rat ou un mulet ou un truc comme ça, a vraiment un caractère très fort, quoi.
1: Et sinon, toi, JP, quelle est ta scène préférée ?
2: Alors, c'est assez paradoxal, parce que j'aime pas du tout les araignées, mais les scènes où elle tisse sa toile, etc., pour faire les messages, etc., et tout, avec ses conciliabules, avec ses collègues, je trouve ça assez intéressant.
1: Enfin, ah non, vraiment, c'était vraiment magnifique.
2: Et puis le cheval qui avait peur de l'araignée aussi. Mmh. Oh là, qu'est-ce que c'était drôle. C'est
1: le
2: vraiment.
1: Cheval arachnophobe.
2: Le cheval arachnophobe, c'est vraiment comme la souris qui est. La souris qui n'aime pas les. Enfin, les éléphants qui n'aiment pas les souris, quoi.
1: Ouais. Mais après, c'est très intéressant que tu mentionnes les conciliabules organisées par l'araignée. Parce que justement, c'est. Ça m'a beaucoup rappelé, en fait, des scènes similaires dont on pouvait trouver notamment sur un petit roman de George Orwell qui s'appelle La ferme des animaux. Mmh. Et qui met souvent en scène des scènes justement comme ça avec des animaux qui se réunissent pour décider du sort de tel et tel personnage.
2: Mmh. C'est vrai. Mmh. Mais tu sais d'ailleurs que le tu en as parlé ou pas que c'était adapté d'un livre ?
1: Oui, alors je n'en avais pas parlé, mais effectivement, c'est adapté et on retrouve la poésie de B. White. E.B. White qui, pour le coup, a terminé et a bien terminé ce livre. Parce que, rappelez-vous, la dernière fois, on avait parlé de Stuart Little, et je ne vous l'avais pas dit, mais Stuart Little a été bâclé parce que, tout simplement, E.B. White croyait qu'il allait mourir parce qu'il était tout simplement hypochondriaque. Mais cette fois-ci, il l'a terminé.
2: Eh bien, franchement, pour une fois, il a bien fait son travail, quoi.
1: Oui, oui, oui, il a vraiment bien fait son travail, et c'est vrai que... Pour une fois, il n'a pas cru qu'il allait mourir. Parce que pour l'anecdote, en plus, pour Stuart Little, il est mort plus de 20 ans après avoir terminé Stuart Little, quand même. Donc bon...
2: Comme quoi.
1: Ouais, comme quoi, être hypochondriaque...
2: ça aide pas toujours.
1: Exactement. En tout cas, on quitte la douceur champêtre et l'émotion sincère du petit monde de Charlotte, où le cochon devenait une figure fragile, presque humaine, et où l'amitié permettait de défier un destin tout tracé. Ici, tout reposait sur la tendresse, la solidarité et une certaine lenteur, celle d'une vie rurale et rythmée par les saisons. Mais pour la suite, changement total de décor, car notre prochain film nous transporte loin de la ferme, dans un monde bien plus mouvementé, entre ciel et mer, où le cochon n'est plus une victime, mais un personnage à part entière, libre, marginal, presque rebelle. Je veux bien sûr parler de Porco Rosso. Mais avant de s'intéresser à Porco Rosso, je vous laisse avec le thème principal de Charlotte pour un dernier hommage à notre ami à huit pattes.

0: De retour dans Derrière la caméra sur Radio de la Save. Si vous nous rejoignez à l'instant, nous quittons l'univers tendre et rural de Le Petit Monde de Charlotte, où le cochon était représenté comme une figure fragile, attachante, presque innocente, au cœur d'un récit porté par l'amitié et l'émotion. Mais changeons maintenant totalement d'ambiance, parce que maintenant nous allons parler de Porco Rosso. Donc là c'est vrai qu'on s'éloigne de la ferme et de la douceur du quotidien, pour entrer dans un monde bien plus vaste entre ciel et mer et surtout avec un contexte politique très sombre.
1: Tout à fait. Donc ça, Porco Rosso, ça raconte l'histoire d'un pilote italien pendant l'entre-deux-guerres avec la montée du fascisme en Italie avec Mussolini. Qui est ce pilote italien transformé en cochon dans ce monde qui est à la fois très poétique et à la fois avec le spectre de la guerre. Alors, c'est un film de Hayao Miyazaki. C'est même, pour être plus précis, le premier film de Hayao Miyazaki que j'ai vu de ma vie.
0: Ah.
1: Et chose encore plus précise, Hayao Miyazaki et moi, nous avons deux passions communes dans la vie. La première, c'est le film, incroyable film en animation, Le Roi et l'Oiseau, que vous connaissez tous ou pas, si vous connaissez, de Paul Grimaud. Si vous le connaissez pas, allez le voir, c'est peut-être le plus grand film en animation jamais fait, vraiment, et je pèse mes mots.
0: Très connu, mais je ne l'ai pas vu.
1: Et le deuxième truc qu'on a en commun, tous les deux, qu'on aime particulièrement, c'est l'aviation. Je suis un très grand passionné d'aviation depuis que je suis tout petit, à tel point que si j'avais pas fait du cinéma, j'aurais été dans l'aviation. C'était peut-être ma passion qui était même plus forte quand j'étais jeune que le cinéma.
0: Ouais.
1: Mais voilà. Et dans ce film-là, ce qui est marquant, c'est à quel point Hayao Miyazaki, qui est un homme qui est très très pointu dans ce qu'il fait, est obsédé par les détails.
0: Oui.
1: C'est-à-dire la physique, les vols, c'est filmé comme du cinéma aérien, réel. C'est vraiment, c'est juste incroyable. On parlera peut-être plus après, j'ai deux, trois anecdotes dessus sur le film. Mais j'avais oublié, parce que je l'ai vu il y a... à peu près en même temps que le moment où on s'est rencontrés, Benjamin et moi, donc il y a quasiment 10 ans, j'avais oublié à quel point ce film est d'une beauté folle.
0: Ah non, mais folle. C'est sûr que niveau esthétique, Porco Rosso, je pense qu'il bat quasiment tous les autres Ghibli. Hein.
1: Ah oui, oui, il est incroyable visuellement.
0: Bon, après, il y a le Château Mulan quand même. Mais
1: bon, et il y a Princesse Mononoke.
0: Et il y a Princesse Mononoke, mais...
1: Il est dans le top niveau des studios Ghibli. Puis
0: ouais.
1: Musique, bien sûr, de Joe Hisaishi, qui est officiellement devenu mon deuxième compositeur préféré après James Horner.
0: Parce que, en fait, sa musique, elle sait tellement bien rendre tellement bien rendre l'émotion qu'il faut faire passer. Et puis, d'un côté, c'est une, justement, la musique de d'Hayao Shishi.
1: Non, de Joe Hisaishi.
0: Voilà. C'est vrai qu'elle est très douce, très mélancolique. Et en fait, je trouve que ça se prête vraiment à l'ambiance de Porco Rosso qui, pour le coup, est très sombre, très triste.
1: Mm-hmm.
0: Enfin, il faut quand même reconnaître que Porco Rosso,
1: c'est très
0: il
1: mélancolique.
0: A déserté. Il a déserté l'armée de l'air italienne parce qu'il savait que l'armée de l'air italienne était corrompue par Mussolini.
1: Oui, mais c'est ce qui rend ce film si fou, c'est que c'est un film qui parle de sujets très graves, alors qu'à la base, c'est un film qui n'est censé être déjà qu'un court-métrage pour la Japan Airlines de 45 minutes maximum, et qui est un film qui est censé être une distraction pour les animateurs du studio Ghibli. Et finalement Miyazaki le transforme en chef-d'œuvre, quoi. Et je vais même te raconter une petite histoire, parce que j'en ai plein des anecdotes. C'est un film qui est basé sur un manga de Hayao Miyazaki, parce que je ne le savais pas, mais Hayao Miyazaki a fait des mangas.
0: Oui, voilà. Il a fait notamment Nausicaa, la vallée du vent, son premier qu'il a réalisé d'ailleurs, et qui est disponible en manga, qu'il faudra que j'achète un jour. Mais...
1: Et en fait, donc, il est basé sur le manga L'ère des hydravions. On reviendra après pourquoi L'ère des hydravions. Donc il est basé sur ce manga-là. Mais en fait, le film s'inscrit dans un climat géopolitique particulier, parce qu'on est en pleine guerre de l'ex-Yougoslavie, enfin de Yougoslavie. Et donc le film est très inspiré par tout ça. Voilà. Bon, je parle beaucoup, mais je trouve que ce qui peut résumer parfaitement bien le film, c'est cette phrase de Miyazaki. Les héros humains sont trop parfaits. Un cochon, c'est mieux.
0: C'est pas faux. Ben, parce que c'est vrai que, effectivement, Porco Rosso, il a quand même une certaine prestance, une certaine humilité. En fait, quand j'ai regardé un peu Porco Rosso, je me suis vite rendu compte que, ben, il a beau être un cochon, c'est peut-être le plus humain de tous les humains de ce film.
1: À part l'espèce de chanteuse, enfin l'espèce, enfin à part la chanteuse star,
0: bien sûr, Gina.
1: Voilà, j'ai oublié son nom.
0: Gina qui chante merveilleusement bien Le Temps des Cerises.
1: C'est incroyable.
0: Ouais, mais c'est vrai qu'il y a peu de chansons françaises dans les Ghibli.
1: Oui, alors dans la version japonaise, la chanson est différente.
0: Ah ouais ?
1: Mais oui. Mais il y a vraiment cette poésie qui se dégage, notamment par ce personnage de Gina et puis la jeune femme qui est dessinatrice, enfin qui est ingénieure aéronautique. Je trouve formidable le personnage.
0: Oui, le personnage de Fio.
1: Ouais, elle est énergique, elle est intelligente, elle est très bien écrite, elle est incroyable. Et comment ça s'appelle, son personnage est fou parce que vraiment c'est dans un monde qui est stéréotypé, il y a tout ça qui rentre en compte et en même temps on a une espèce de héros un peu macho mais en même temps pas tant que ça parce qu'on comprend très bien que c'est juste un homme qui a toute une profondeur derrière lui, ce Porco.
0: En fait, c'est surtout une carapace qu'il se met pour se protéger un peu des gens. Enfin, il a tellement été traumatisé dans sa vie qu'il fait plus confiance à personne.
1: Oui, c'est pour ça qu'il est devenu
0: cochon.
1: D'un côté,
0: il faut bien le comprendre. Ben, c'est ça, exactement. Alors, justement, le fait qu'il soit devenu cochon, j'ai une très très grande théorie dessus. Je ne suis pas du tout du fait de ceux qui plaisantent sur le sujet et qui disent que Porco Rosso aurait fait un détour dans le monde de Chihiro, aurait mangé de la nourriture et serait devenu un cochon. C'est ce qui se passe dans le monde de Chihiro.
1: Oui, mais là c'est peut-être un peu alambiqué.
0: Voilà, mais en fait moi ma théorie c'est, souvenez-vous à un moment donné, il raconte une histoire à Fio où il raconte justement un moment où il s'est battu en vol et où tous ses amis quasiment sont morts. Et lui, c'est le seul à avoir survécu. Et c'est là où Hayao Miyazaki nous livre une scène magnifique. Une scène où il y a un Porco Rosso qui est ben, justement humain et qui regarde ses amis s'envoler vers une galaxie d'avions. Une galaxie, un cimetière d'avions et de pilotes morts. Et en fait, moi, je pense que c'est à ce moment-là qu'il est devenu cochon. Et je pense que c'est parce qu'il a vu ce monde, cet entre-deux mondes qu'il ne devait pas voir, qu'il est devenu un cochon. Parce que c'est vrai que dans les films d'Hayao Miyazaki, il y a une très grande place au niveau de la spiritualité. On peut le voir dans le monde de Chihiro, avec le monde des esprits. On peut le voir aussi dans le château ambulant avec la jeune fille qui, tant qu'elle continue à agir comme une grand-mère, ben reste une grand-mère et quand elle commence à agir en jeune femme, redevient une jeune femme. Et donc voilà, toutes ces œuvres ont ce côté mystique et c'est vrai que voilà, ça m'étonnerait pas que ce soit une sorte de punition pour Porco Rosso du fait d'avoir vu quelque chose qu'il n'aurait jamais dû voir. Et comme toute belle malédiction, bon, on va pas passer par quatre chemins. C'est comme dans Blanche-Neige. Hein. Toutes les malédictions peuvent être baisées, peuvent être brisées.
1: Brisées par un baiser.
0: Peuvent être brisées par un baiser sincère.
1: Et faut qu'on parle de cette histoire d'amour entre Gina et Porco Rosso, qui en fait est une histoire purement platonique.
0: Oui.
1: Et que je trouve formidable dans sa manière d'être racontée. Une jeune femme qui attend désespérément que l'homme qu'elle aime veuille bien venir le voir. Et moi, j'ai une théorie sur le sujet. C'est que Porco est tellement marqué par tout ce qui se passe dans le monde qu'il n'a plus envie de connaître la paix d'un foyer, quoi. La paix d'un amour. Et lui, il veut juste continuer à faire ce qu'il fait, quoi.
0: Ah bon, on peut dire qu'il a un caractère de cochon.
1: Ah, tout à fait.
0: Mais d'ailleurs, en parlant de ça, c'est vrai qu'il y a énormément de références tout au long des 1h30 que dure cette œuvre. une nombre de répétitions de cochons.
1: Ah mais clairement.
0: C'est incroyable. Je crois que je les ai comptés. Il y en a une soixantaine.
2: Oui.
0: Soixantaine d'occurrences où les gens utilisent le mot cochon.
1: Voilà. Donc ça vous fait un petit total qui n'est pas négligeable. Est-ce que tu veux une petite anecdote en parlant de petites références?
0: Bien sûr, c'est exactement ce que j'allais te demander. Est-ce que tu aurais des anecdotes à nous partager?
1: Alors, je vous ai parlé que j'étais passionné d'aviation.
0: Oui.
1: Donc je me suis renseigné.
0: Oui.
1: Bon, déjà, petite anecdote que je vous livre comme ça très rapidement. Il y a une petite compagnie régionale japonaise, j'ai plus le nom mais c'est pas grave, qui a peint un de leurs avions avec les mêmes couleurs que l'avion de Porco Rosso.
0: Oh, incroyable.
1: Et beaucoup de personnes ont parlé que donc c'est des avions qui sont inspirés de vrais avions qui ont réellement existé. Donc beaucoup de personnes ont parlé que le biplan de l'avion, pardon, l'hydravion, même pour être plus précis, de Porco serait un Savoia S21.
0: D'accord.
1: Mais ce n'est pas ça.
0: Hein? Alors c'est quoi?
1: Parce qu'en fait, le S21 est un biplan. Et l'avion de Porco est un monoplan. Enfin, genre, il a une seule aile.
0: D'accord, ok.
1: Et il se serait inspiré donc de ce Savoia S21 et du Machi M33. Et justement, je trouve tout. Tu sais, je parlais de tous les passages où la jeune femme, là, Fio. Discute avec Porco de portance, etc., de toute la manière dont ses ailes travaillent, etc., l'air, pour justement lui permettre de voler, et la difficulté du coup qu'il a pour décoller et pour amerrir, parce que à cause de ses ailes qui sont très bizarres. Mais c'est là où on voit tout le détail technique de Miyazaki, et on le voit même plus tard dans toutes les scènes de bataille où en fait chaque avion est pensé de manière très intelligente. Je vous les disais précédemment, mais les scènes de bataille sont formidables, quoi. C'est vraiment le clou du film, avec l'Adriatique qui est juste magnifique aussi, magnifiquement dessinée. Voilà, mais ça m'a donné d'ailleurs, ça nous a donné plein d'idées pour un film en animation qu'on est en train de réaliser tous les deux.
0: Et vraiment, qui devrait sortir soit en fin d'année, soit en début d'année prochaine.
1: Donne pas de date.
0: Non, je ne donne plus de date. Le plus tôt possible.
1: Mais ça prend du temps.
0: Oui. Et sinon, avant de faire notre transition vers le troisième film, quelle est ta scène préférée?
1: Ouais, les scènes de... Ouais, en vrai, j'en ai deux. J'ai les scènes de combat.
0: Oui.
1: J'en ai trois, pardon. Les scènes de combat, la scène avec Fio, là, où elle parle de technique avec Porco.
0: Ouais.
1: Et la scène où Gina explique pourquoi... son rêve qu'elle attend, quoi.
0: Oui.
1: Le rêve qu'elle attend.
0: C'est vrai que c'est incroyable, cette
1: scène. Et toi, c'est quoi?
0: Ben, moi, en fait, je vous en ai déjà parlé. C'est la scène où, justement, il se retrouve entre deux mondes et où il voit le cimetière d'avions.
1: Ah oui, c'est formidable.
0: Mais c'est un cimetière d'avions. C'est incroyable. Et d'ailleurs, ça m'a un peu rappelé l'esthétique un peu de la planète au trésor.
1: Ah, tout à fait.
0: Ouais.
1: Je sais pas si c'est la planète, je sais pas en quelle année est sorti Porco Rosso. Je crois que c'est 95, je crois.
0: Porco Rosso, oui, il est sorti en 92.
1: Ouais, donc c'est à peu près dans ces eaux-là qu'est sorti la planète au trésor. Donc je sais pas lequel des deux a pioché sur l'autre, mais je crois que la planète au trésor est plus récent. Donc de mémoire, c'est plus les années 95-98.
0: Ouais.
1: Voilà.
0: En tout cas, on quitte maintenant les cieux mélancoliques de Porco Rosso où le cochon incarnait une figure solitaire, presque désabusée, marquée par la guerre et le rejet du monde des hommes. Ici, le cochon n'était pas une faiblesse, mais un choix et une manière de s'éloigner d'une humanité jugée imparfaite. Mais pour la suite, changement radical d'univers, car on redescend sur Terre, dans un cadre bien plus rural et accessible, où le cochon retrouve une apparence plus familière, mais va pourtant lui aussi bouleverser les attentes. En attendant de passer à ce troisième et dernier film de l'émission, nous vous laissons avec le thème principal de Porco Rosso.

0: De retour sur Radio de la Save, toujours sur Derrière la Caméra. Comme dit avant notre interlude musical, nous quittons le monde aéronautique de Porco-Rosso pour s'enfoncer dans une ferme où tout le monde peut devenir ce qu'il veut. Avec Babe, le cochon devenu berger, dont on va parler maintenant, finit le magie régional solitaire ou la figure politique, et place plutôt un petit cochon naïf, déterminé, qui refuse le rôle qu'on lui impose. Dans un monde où chaque animal a une fonction bien définie, et Bébé, il va chercher à trouver sa place, quitte à défier les règles établies. Alors, JP, dis-nous, que raconte Babe le cochon de Nuberger?
1: Alors, ça raconte l'histoire. Alors déjà, c'est pour petite précision, c'est Babe dans la version anglaise, et dans la version française, ils ont rajouté le petit cochon devenu berger. Et ça raconte donc l'histoire de Babe, un cochon, qui décide de prendre la place de chien de berger, parce qu'il a été élevé par une mère chien de berger, et de s'occuper des moutons, mais de manière très douce et très délicate, hein, parce que quand il aboie, ça ne marche pas.
0: Exactement.
1: Donc, du coup, il décide de trouver une autre méthode, et visiblement, ça marche, hein, puisqu'il va peut-être participer à un truc plutôt sympa dans le film. Je ne spoil pas, bien sûr, mais je vous laisserai le regarder. Et c'est un film qui parle bien sûr de... D'ailleurs, petite anecdote directe, hein, parce que je commence directement par une petite anecdote. Le film a provoqué une baisse de consommation de porc en Australie. Voilà, c'est tout.
0: D'accord.
1: Je vous balance l'anecdote comme ça.
0: Pourquoi l'Australie ?
1: Je sais pas, c'est là où j'ai eu l'info, là, je pense que ça a eu peut-être une incidence ailleurs. En tout cas, ça a eu une incidence sur James Crowell, qui est l'acteur qui joue le propriétaire le propriétaire de Babe.
0: D'accord.
1: Qui était végétarien et qui est devenu vegan en 95 pendant le tournage du film. Parce qu'il s'est rendu compte de l'absurdité d'être vegan, d'être juste végétarien. Et même de manger de la viande pour lui qui jouait avec des animaux, qui avait beaucoup de travail avec ces animaux-là, quoi.
0: Parce que oui, j'imagine que dans ce film-là aussi, Babe est interprété par de vrais cochons.
1: Oui, 48 utilisés.
0: Oh putain.
1: Et que des femelles.
0: Oh mon Dieu.
1: Parce qu'en fait, le cochon grandit super vite, et donc ils étaient obligés de le changer toutes les 3 semaines. Voilà, c'est une info que je vous rebalance. J'en ai beaucoup trop des anecdotes.
0: D'accord.
1: Je vous jure, sur Babe le cochon, je crois que c'est sur l'émission, c'est là où j'ai le plus d'anecdotes, à part avec quoique si Porco Rosso, j'en avais plein. Et notamment, les bouches des cochons ont été retravaillées. Les bouches des animaux ont été retravaillées en CGI.
0: D'accord,
1: donc,
0: ok.
1: Donc, comme pour... Le monde de Charlotte, mais on était en 1995.
0: Oui.
1: Une très très belle année d'ailleurs, puisque c'est l'année de ma naissance. Voilà. C'est une autre anecdote qui n'a rien à voir. Donc c'est un film qui est très touchant, qui est très beau, qui justement nous pousse à essayer de comprendre, ce petit Babe qui veut en fait changer son destin, quoi, qui veut être autre chose, devenir plus grand, quoi.
0: Bah, c'est vrai qu'on avait déjà traité ce sujet dans Le Monde de Charlotte, mais ici, on a un peu plus de profondeur, je dirais.
1: Mmh.
0: Là, on se concentre vraiment plus sur le cochon, là où dans Le Monde de Charlotte, on se concentrait plus sur le cochon et l'araignée.
1: Mmh.
0: Là, c'est vraiment le cochon et quelques petits personnages à part entière.
1: Mmh.
0: D'ailleurs, petite anecdote de ma part, en fait, Babe le cochon, c'est tiré d'un livre.
1: Mmh.
0: Tiré d'un livre pour la jeunesse, dont je ne me souviens plus l'auteur.
1: C'est pas grave.
0: Mais qui diffère quelque peu de la version cinématographique qui en a été faite.
1: Mmh.
0: Notamment le personnage de Rex. Rex qui est d'ailleurs interprété en VO par Hugo Weaving. Le grand Hugo Weaving que l'on a notamment
1: revu dans Le Seigneur des Anneaux. Mais c'est pas l'anecdote que j'ai dessus.
0: Ah, dommage.
1: Parce que je parlais avant l'émission, j'ai une anecdote sur Le Seigneur des Anneaux, je vous la livrerai un peu plus tard.
0: Mais du coup, il y a le chien Rex qui n'existe pas. Par contre, ce que j'ai beaucoup aimé dans le film, c'est les souris. Les souris qui font les transitions. Et ça, les souris qui font les transitions, on l'avait déjà dans le livre.
1: C'est un côté très... On est rien à voir, mais c'est un film qui n'a mais genre littéralement mais rien à voir avec ça. Mais ça me fait penser à Julien XII chapitre.
0: Ah, connais pas.
1: Ah, c'est un film incroyable d'un cinéaste danois. Bon, c'est un chef-d'œuvre perso, enfin je trouve. Mais
0: comment tu l'appelles?
1: Julien XII chapitre de Tiersen. Non, okay. Je sais plus le nom. Bref, c'est pas grave, avec qui avait eu d'ailleurs la palme, enfin qui avait été nommé à la Palme d'Or, je crois, pour Cannes. Je sais pas s'il avait eu. Bref, et vraiment ce truc de chapitrage, je trouve ça vraiment cool parce que ça rappelle un peu ça. Pour des enfants notamment, ça a un côté très ludique dans la manière de comprendre l'histoire, de leur expliquer l'histoire.
0: Et c'est surtout que c'est beaucoup plus dynamique.
1: Oui aussi.
0: Mais c'est vrai que j'ai beaucoup aimé cette continuité entre le livre et le film. Même si, voilà, comme je dis, il y a quand même quelques petites différences par-ci par-là. Notamment, par exemple, les chasseurs qu'on ne voit qu'une fois. Le fait qu'il y ait un peu plus de tension au moment de la potentielle mise à mort de Babe quand les personnes pensent, quand le berger pense que Babe a tué un des cochons, pas un des moutons, parce que oui, en fait, il va essayer de devenir chien de berger, qui est très peu commun pour un cochon. Il faut l'avouer.
1: Clairement pas.
0: Mais d'un côté, en fait, ça montre que peu importe ta situation, tu peux quand même devenir qui tu es et qui tu es censé devenir.
1: Ouais, c'est clair. C'est un très beau message en termes de travail sur soi et de que les rêves, la passion et les rêves sont comme le temps. Rien ne peut les arrêter, comme disait l'autre.
0: Exactement.
1: Mais il faut que j'arrête de parler de One Piece. Mais le problème, c'est que je suis en plein dans One Piece, donc forcément, je pense One Piece, je rêve One Piece.
0: Ah, d'un côté, il faut dire que One Piece s'est inspiré de beaucoup d'œuvres de la. Soit du cinéma, soit la littérature, donc
1: c'est clair.
0: C'est pas étonnant. Mais oui, c'est vrai que Babe a quand même cette aura, on va dire, du cochon qui, au final, était destiné à être des côtelettes de porc et qui finit par devenir qui il doit être. Peu importe sa condition initiale. Et je trouve que c'est vraiment très porteur d'espoir parce que on est beaucoup aujourd'hui, surtout dans une époque qui est de plus en plus marquée par des événements sombres, on va dire, à avoir peur de rêver et à avoir peur de réaliser ses rêves. Et je pense que justement Babe nous montre que il faut persévérer car un jour on réalisera ses rêves.
1: Allez. Avant qu'on parle de notre partie préférée, oui. Je te propose de te livrer l'anecdote que j'ai sur le Seigneur des Anneaux.
0: Vas-y.
1: Que j'ai teasé, bien sûr, depuis tout à l'heure. Si je te dis Andrew Lesney, est-ce que ça te dit quelque chose? Ça ne dira rien à 99% des gens, on va pas se mentir.
0: Je sais pas, c'est celui qui a composé la musique?
1: Du Seigneur des Anneaux? C'est Howard Shore, s'il te plaît. Howard Shore, d'accord? Non.
0: Alors, en tant que compositeur, je connais que James Horner et
1: bon d'accord
0: et un autre
1: Hans Zimmer
0: voilà.
1: Forcément, tout le monde le connaît, Hans Zimmer. Non, c'est un métier très particulier et c'est un homme qui a été très proche de Peter Jackson parce qu'il a travaillé pendant très longtemps avec Peter Jackson. Donc, il a fait toute la trilogie du Seigneur des Anneaux. Il a fait toute la trilogie
0: du Hobbit.
1: Et en fait, c'est le chef opérateur du film.
0: Mais non.
1: Si, le chef opérateur du film, c'est-à-dire celui qui gère toute la technique du film.
0: Ouais.
1: Et aussi le chef opérateur du Seigneur des Anneaux.
0: Ah, mais ça m'étonne pas que ce soit très bien réussi, hein, au niveau de l'adaptation des animaux. Quand on voit le travail magnifique qu'il a fait avec Gollum ou avec d'autres. Ou avec d'autres orques du Seigneur des Anneaux, ça m'étonne pas que.
1: Oui et non, parce que c'est plus le travail du responsable VFX.
0: Oui, bien sûr, mais après j'imagine qu'il a quand même dû y donner sa patte. Hein.
1: Oui, bien sûr. Mais voilà, donc c'était la petite anecdote, comme ça vous pourrez vous témoigner de ça la prochaine fois que vous mangerez à table avec des gens, vous leur direz: oh, tu savais que dans Babe, le chef opérateur, c'est le même que celui de Seigneur des Anneaux. Je sais, je vais la ressortir très prochainement, les gens me détestent.
0: Non, mais voilà. Incroyable cette anecdote. On est très heureux, JP, que t'aies toujours des anecdotes comme ça à nous offrir.
1: Ouais, me flatte pas trop. Mais du coup, quelle est ta scène préférée du film?
0: Alors, ma scène préférée du film, dans Babe, je dirais, en fait, c'est, je pense, les moments où il parle aux moutons. Mm-hmm. C'est tellement hilarant de se dire qu'en fait, il suffit juste d'être poli avec les moutons pour qu'ils acceptent de le suivre.
1: Ah oui, c'est clair, comparé au chien qui arrête pas d'aboyer, c'est pas le même.
0: Et effectivement. Et puis c'est vrai que ici aussi la scène très mythique où Rex il va demander le code au mouton pour permettre à Babe de pouvoir réaliser quelque chose qu'il doit réaliser, mais on ne spoil pas.
1: Bien sûr. Bah justement, moi ma scène préférée c'est cette scène là. C'est celle qu'on ne spoilera pas parce qu'on a dit qu'on ne la spoilait pas. Mmh. Mais voilà, donc je vous laisse.
0: Quoi, on peut peut-être
1: non,
0: la spoiler.
1: Non. On ça laisse les gens longtemps regarder le film et puis après ils sauront quelle est ma scène préférée. Voilà, c'est je fais du teasing, tu vois.
0: Tu fais du teasing, mais au moins ça vous pousse à aller voir Babe le cochon devenu berger. Et voilà, chers auditeurs, nos auditrices, notre voyage au cœur des cochons cinéma touche à sa fin. Trois films, trois univers et surtout trois manières de regarder un animal que l'on croyait connaître.
1: C'est ça.
0: Ce soir, nous sommes passés de la douceur fragile du petit monde de Charlotte à la vie d'un cochon qui ne tenait qu'à un fil, ou plutôt à une toile, à la solitude aryenne mélancolique de Porco Rosso, et jusqu'à Babe, le cochon devenu berger, où la différence ne condamne plus, mais plutôt ouvre un chemin. Dans ces récits, effectivement, le cochon n'est jamais juste un cochon, car il devient tour à tour une vie à sauver ou une identité à fuir, voire même un destin à réinventer. Et c'est peut-être là, en fait, que réside toute la force de ces films. Car derrière un animal souvent réduit à une image simple, parfois même dévalorisée, le cinéma révèle une richesse insoupçonnée. Il nous invite à changer de regard, à ralentir. Car au fond, ces histoires ne parlent pas seulement de cochons. Elles parlent de nous et d'autres manières de juger, de classer et même de définir ce qui a de la valeur. Merci à vous d'avoir été avec nous sur Radio La Save, dans Derrière la Caméra. Merci à toute l'équipe pour ce moment partagé. On espère vous avoir donné envie de redécouvrir ces films ou de les découvrir pour ceux qui ne l'auront pas vu. Et peut-être la prochaine fois que vous croiserez une image familière, de ne plus la voir tout à fait de la même manière. Et comme toujours, voici les indices pour trouver la dernière émission. Parfois, les requins peuvent s'avérer aussi des alliés diplomatiques. Un des animaux qui sera dans la dernière émission a à une lettre près le nom de notre monsieur anecdote. Le frère de Bart, l'ours du film éponyme, a joué dans le deuxième film de la trilogie que nous explorerons lors de notre dernière émission. Dans le premier film de la trilogie, notre héros a affaire à un chat pour le moins sarcastique, prénommé Betelheim. Dans le premier film, notre docteur va s'occuper d'un tigre dépressif qui menace de sauter du haut d'une tour. La voix française du chien qui va suivre notre docteur et doublé par Yves Lecoq, la voix de PPDA dans le Guignol à l'info. Notre docteur, maintenant, vous l'aurez compris, n'est pas qu'un médecin, mais aussi un vétérinaire. Oui, il lui arrive de s'occuper de deux souris, dont deux en particulier, qui aiment faire les poubelles. Et huitième indice, notre docteur et vétérinaire a la capacité de parler aux animaux. En tout cas, voilà, d'ici là, prenez soin de vous, laissez le cinéma continuer à vous surprendre, et souvenez-vous que parfois, ce ne sont pas les héros les plus évidents ni les figures les plus nobles qui racontent les histoires les plus profondes. 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
4: J'espère, que dis-je, je souhaite, non, je suis sûr qu'on voudra rendre hommage, encore qu'hommage ne soit sans doute pas le terme suffisant. Voilà une phrase qui a l'air de détricoter ce qu'elle a à peine avancé pour le reprendre en mieux, quitte à ne pas vraiment arriver à le dire. Qu'elle aboutisse ou ne réussisse que plus ou moins, cette manière de reprendre en mieux, en tant que figure de style, porte le doux nom d'épanorthose. C'est une des choses que nous apprend Marianne Massin dans l'ouvrage collectif qu'elle co-dirige avec Gaëlle Perriot-Bled intitulé « Répéter ». Refaire, reprendre, publié par les presses universitaires de Rennes. Et pour ce numéro reprendre de métaclassique, nous accueillons Marianne Massin, mais aussi Alban Framboisier, qui a enquêté sur un facteur d'instrument, Auguste Tolbecque, qui cherchait à faire des instruments en mesure de jouer à la fin du 19e siècle de la musique de la Renaissance. Alban Framboisier, qui a lui-même co-dirigé avec Florence Gétraud et Isabelle Hiss le livre Le son des musiques anciennes de 1880 à 1980, également publié par les presses universitaires de Rennes. Marianne Massin et Alban Framboisier sont réunis au salon Schaeffer de la bibliothèque Lagrange-Fleuret.

0: Run to Hell the Child is Born, c'est un extrait du Messie de Handel avec Colin Davis à la tête de London Symphony Orchestra. Bonjour Marianne Massin.
1: Bonjour.
0: Peut-être on peut partir donc de cette figure de style épanorthose qui vous sert de cadre de pensée de la reprise, puisque effectivement c'est une manière de redire qui à la fois dénonce une première manière de dire pour aussitôt valoriser une meilleure manière alors.
1: Oui, ce qu'il y a d'intéressant dans l'épanorthose,

0: C'est cette manière de marcher en quelque sorte vers l'avant et à reculons en même temps. C'est-à-dire de dire quelque chose et de vouloir le rectifier, donc le refaire, le reprendre, et ce faisant de ne pas arrêter d'avancer bien sûr, mais de défaire le sens qu'on vient déjà de poser. Donc il y a quelque chose d'une figure étrange pour la temporalité, puisqu'on va vers l'avant et on n'arrête pas d'aller vers l'arrière, dans une espèce de surplace extrêmement bruissant, dirait Barthes, qui parle dans le bruissement de la langue, presque d'un bégaiement de quelque chose qui ne peut pas avancer et qui pourtant est plein de sens et plein d'efforts d'améliorer, de parfaire et de refaire.
1: Et prend finalement toute la place parce qu'il n'y a plus de place pour la première manière alors.
0: Il n'y a plus de place pour la première manière et surtout ça peut créer quelque chose d'assez vertigineux qu'on voit en particulier chez Rob Grillet, qu'il développe avec beaucoup, beaucoup de virtuosité, dans la reprise bien sûr, mais aussi dans son livre Le Voyeur, où il joue d'une... Bon, l'histoire est tout à fait... peut être résumée très simplement. Quelqu'un revient dans son île natale et il y a un meurtre qui a été commis. Et Rob Grillet refait indéfiniment des descriptions selon différents points de vue, où il change sans cesse la focale, et ce qui fait qu'on est complètement perdu, et on ne sait même plus ce qu'on a vu, et on ne sait plus que croire. Et donc ça crée une espèce de vertige du sens tout à fait savoureux, dans une espèce de surplace qui n'arrête pas de tournoyer.
1: Ce qui donne une version assez romanesque à la névrose, qui est censée justement être quelque chose qui répète sans cesse, mais qui, répétant, quand même vit d'autres choses.
0: Voilà, et ce qui montre en tout cas que la répétition ne peut jamais être le semblable.
1: Ce qui donne un salut précisément à Handel, qui au début du XXe siècle était parfois accusé d'être plagiaire. L'extrait du Messie que l'on vient d'entendre est une sorte de reprise d'un air de Alessandro Stradella, et au moment où il se trouve régulièrement accusé d'être plagiaire, Romain Rolland, en 1910, fait un article qui est commenté dans le livre Répéter, refaire, reprendre par Bernard Sève, et qui montre à quel point Romain Rolland révèle à quel point Handel, en tant que répétiteur, est en fait novateur en même temps.
0: Voilà, alors ça c'est vraiment extrêmement intéressant, l'argumentation de Romain Rolland est magnifique, ce texte est magnifique, et Romain Rolland donne trois arguments en fait. Le premier argument, il est basique et factuel. Handel n'est pas plagiaire puisqu'il ne s'en cache jamais et même il communique aux principaux plagiés, si on peut dire.
1: Il révèle ses sources.
0: Voilà, ouais. C'est ça. Il révèle ses sources et il dit même aux personnes qui connaissent « j'ai pris ça ». Et tout le monde le fait à l'époque. Un deuxième argument qui est peut-être du même ordre et que Romain Rolland donne en troisième, je crois, c'est le fait que... il vise la perfection et il vise pas l'originalité. Et que visant la perfection, peu importe de qui ça vient, pourvu que ça soit un matériau bon à reprendre. Et ici, on aurait bien l'idée de reprendre. Et le deuxième argument qui est donné, que je donne ici en troisième, c'est celui qui m'intéresse le plus, c'est qu'en fait, ça révèle, Handel ne peut pas plagier puisqu'il prend quelque chose dont lui seul voit l'immense portée et qui porte à sa quintessence en quelque sorte et auquel il donne une nouvelle vérité ou une nouvelle force.
1: L'idéal de Handel, dit Romain Rolland, est celui de tous les grands classiques. Ce n'est pas l'originalité ni l'invention, mais donc c'est la perfection. Ce que Bernard Sève paraphrase magnifiquement en disant que l'emprunteur crée ce qu'il emprunte parce qu'il le porte à sa vérité.
0: Oui. Et ce que dit, oui, parce qu'il le porte à sa vérité, à sa quintessence et en révèle toutes les potentialités. Mais Romain Rolland dit encore. Plus peut-être, puisqu'il dit qu'il crée sa musique, mais il crée celle des autres. Et là, on a quelque chose d'absolument merveilleux. C'est-à-dire qu'on a quasiment, ça n'est pas une influence, il trouve chez les autres quelque chose que lui va vraiment créer pour la première fois, en quelque sorte. C'est Handel qui apporte la nouveauté dans ce qu'il reprend chez les autres. Et ça m'intéresse aussi beaucoup, parce que, si je peux me permettre de sortir un peu du champ, c'est exactement l'argument que donne Baudelaire pour défendre Manet du pastiche. Il était accusé de pasticher Gréco et Goya, et en fait, Baudelaire dit « mais c'est tout à fait stupide, c'est pas possible, c'est juste qu'il le portait en lui ». Et il dit « vous doutez peut-être de ce que je vous dis, je me permets de lire la lettre parce qu'elle est formidable, c'est dans une lettre à Théophile Thoré. Vous doutez que de si étonnants parallélismes puissent se présenter dans la nature? Eh bien moi, on m'accuse d'imiter Edgar Poe. Savez-vous pourquoi je l'ai traduit si patiemment? Parce qu'il me ressemblait. La première fois que j'ai ouvert un livre de lui, j'ai vu avec épouvante et ravissement non seulement des sujets rêvés par moi, mais des phrases pensées par moi et imitées par lui. 20 ans auparavant. Et c'est cette espèce de tête à queue temporelle qui est absolument extraordinaire. C'est-à-dire qu'ici, on voit bien qu'emprunter et reprendre, c'est réellement créer.
1: Et est-ce que ça vaut sur une chaîne de montage dans une usine, parce que vous faites la commentatrice des temps modernes de Chaplin, est-ce que le travailleur comme répétiteur a la place d'être réhabilité comme un génie à la Handel?
0: Ah, peut-être pas, hélas. Mais par contre, le cinéaste qui, Chaplin en l'occurrence, qui le filme comme tel, lui, le fait vraiment de façon absolument géniale. Et là, ce qu'il met en œuvre, c'est quelque chose qui, moi, m'a beaucoup intéressé, c'est la question de la répétition, mais dedans, la force extrême de la soustraction dans la répétition. On est habitué à penser à la répétition comme cumul, augmentation, multiplication, on refait, on ressasse. Et c'est bien ce qui est montré, ce que fait Charlot dans les temps modernes. Il répète le même geste, il visse et il serre ses écrous, il visse et il serre ses écrous de plus en plus vite, de plus en plus vite. Et à cette dimension de la cumul, du cumul, s'ajoute la dimension de la contiguïté spatiale, c'est-à-dire comme il est sur une chaîne, il visse tous les écrous qui passe devant lui. Mais ce qui est absolument extraordinaire, c'est qu'à un moment, cette contiguïté spatiale sort du champ et il vise tout ce qui ressemble à des écrous. Et il se précipite sur une dame qui a le malheur d'avoir des boutons qui ressemblent à des écrous pour lui visser le derrière, en quelque sorte. Puis, voyant une autre dame qui a sur la poitrine deux magnifiques boutons carrés, il se précipite sur elle et on devine la suite. Et ce qui est absolument extraordinaire ici, c'est que la force de Chaplin, c'est de nous faire comprendre ce qui se passe dans l'asservissement à la répétition en soustrayant l'objet même de l'écrou. On n'a même plus besoin de voir l'écrou, on est tellement dans ce processus de répétition qu'on peut soustraire l'écrou et nous, intérieurement, cette fois-ci, nous, on reprend le trajet et le déplacement au sens quasi psychanalytique qui permet...
1: Parce que le geste a remplacé sa propre raison d'être.
0: Sa propre raison d'être.
1: En se déconnectant de ce qu'il...
0: Voilà.
1: Bonjour Allemand Framboisier.
2: Bonjour.
1: On évoquait à l'instant les pastiches avec Marianne Massin qui, avant d'être une espèce de moquerie d'un autre artiste, est une façon de mobiliser le répertoire du passé. Le livre Le son des musiques anciennes accueille une contribution de Rémi Campos qui réfléchit effectivement à ces pianistes qui jouent des pièces de clavecin, qui du coup imitent le clavecin comme si, avec un instrument qui est ouvertement moderne, on mobilisait quand même le son du passé.
2: Alors oui, c'est assez vrai. En ouverture, le texte de Rémi Campos montre comment, au XIXe siècle, on pouvait imaginer reconstituer le son du clavecin à partir du piano, grâce notamment à l'étude des 243 agavottes pastichées qui sont étudiées par Rémi Campos entre 1870 et 1914, tirées du répertoire pianistique conservé dans les fonds de la Bibliothèque nationale de France. Rémi Campos va démontrer que la technique, le jeu, l'interprétation aussi des musiques anciennes n'a pas véritablement disparu du paysage musical comme on pourrait l'imaginer, et perdure à travers les compositions et dans le jeu des pianistes. Alors notamment l'usage des doigtés, des ornementations anciennes, la recherche d'une sonorité plutôt sèche, détachée et légère en imitation du clavecin, la précision dans l'attaque des notes, et la préférence aussi accordée aux tenues de notes en s'opposant à l'utilisation de la pédale. Il n'y a pas finalement de réelle rupture avec le passé, mais une continuité sous-jacente des pratiques. Et la perpétuation du clavecin a été en quelque sorte l'affaire des pianistes de toute une école, que ce soit dans Landowska à Casatsu, en passant plus tard aussi avec Marcel Meyer, qui reprend un peu cette idée.
1: Avec des façons de styliser qui ont finalement une motivation presque plus patrimoniale qu'esthétique.
2: Oui, c'est ça. Faut aussi se mettre en tête que le répertoire ancien n'a jamais vraiment disparu. On sait que Chopin continuait à jouer le clavecin bien tempéré de Bach. Ses annotations relatives à l'exécution de ses pièces ont été retrouvés sur la partition d'une de ses élèves. Jean-Jacques Hagelendinger a notamment publié cet exemplaire. Donc c'est vraiment une façon de travailler dans la continuité et non dans la rupture avec les musiques du passé.
1: Vous êtes allé sur les traces donc de Auguste Tolbecq, qui était violoncelliste, qui était un ami de Saint-Saëns.
2: Alors Tolbecq est un personnage un peu singulier au XIXe siècle. Il a plusieurs casquettes et plusieurs cordes à son arc. Il est issu d'une famille de musiciens belges, originaire d'Anzine, près de Namur. Tolbecq est en réalité le neveu de Jean-Baptiste Joseph Tolbecq, célèbre à l'époque car il était le chef des bals à la cour de Louis-Philippe. Et donc, Auguste Tolbecq est d'abord célèbre comme violoncelliste virtuose, mais il joue également de l'orgue, de la viole en autodidacte. Il est aussi compositeur, facteur, luthier et collectionneur d'instruments. Ce qui fait beaucoup.
1: Oui, puis alors, il a beau avoir été le créateur de concerto pour violoncelle de 500 et avoir une carrière de violoncelliste qui se pose là, il a quand même vraiment bifurqué vers la lutherie.
2: Alors, en fait, c'est vraiment un sujet qui est double chez lui, hein, cet apprentissage du violoncelle au conservatoire dans les années entre 48 et 50. Et puis, la lutherie se fait en même temps, hein, puisque il est élève de Claude-Victor Rambaud, du luthier Claude-Victor Rambaud, dont l'atelier se situe en face du conservatoire, ce qui lui permet de passer d'une activité de musicien à celle d'artisan dans l'atelier de ce maître luthier.
1: Et puis, quand il est en Belgique, il participe par exemple au concert Gewaert. Donc Gewaert, c'est un musicologue qui organisait des concerts de musique du passé, qui avait là aussi une vision presque plus ethnographique qu'esthétique.
2: Alors oui, la vision de Gewaert et de Maillon aussi, en l'occurrence, puisque Tolbecq est très proche de Maillon, c'est d'ailleurs par lui probablement.
1: Maillon, c'est le Victor Charles Maillon qui est le fondateur du musée des instruments.
2: Qui est le fondateur du musée des instruments, ouais, le musée qui ouvre en 1877. Et Tolbecq va vendre en fait sa collection d'instruments anciens au musée de Bruxelles en 1879. Et probablement pour formaliser cette vente de pièces qui sont très importantes, hein, il y a des choses assez rarissimes dans ce que Tolbecq vend au musée de Bruxelles, Maillon et Gewaert vont l'inviter à venir participer à un concert historique dans lequel il va jouer les pièces de clavecin en concert de Rameau notamment. Et donc Tolbecq va pouvoir présenter ses travaux tant sur le plan de la recherche des musiques anciennes, puisque Tolbecq pratique la viole en autodidacte et donc va s'intéresser à ce matériel pour l'exécution des pièces de clavecin en concert. Mmh. Mais il va également venir avec des instruments de sa collection. Il y a notamment un des clavecins qui est joué sur place au moment de ce concert historique, est un clavecin de Thibaut de Toulouse, dont il n'existe que 3 exemplaires dans le monde, et qui va entrer dans les collections du musée instrumental à cette période-là.
1: Donc, on a avec quelqu'un comme Maillon, donc le fondateur du musée de Bruxelles, quelqu'un comme Tolbecq, des musiciens de fait d'origine belge, qui vont se mettre à passer les années 1880-1890 à vouloir refaire des instruments tels qu'ils pouvaient être un siècle et demi plus tôt, voire 2-3 siècles avant, mais avec quelle base, quelle documentation?
2: Alors, voire même avant, puisque Tolbecq, en fait, dans la dernière partie de sa vie, vraiment à partir des années 1890, je dirais, va s'adonner vraiment à la lutherie de manière quasi exclusive et à la reconstruction d'instruments qui vont de l'Antiquité à la Renaissance. Et donc il va puiser en fait ses sources d'inspiration dans les peintures, dans les sculptures, dans les instruments également, dans les sculptures de portails de cathédrales notamment, et aussi sur dans les moulages qui sont proposés par exemple lors des expositions universelles, je pense à celle de 1878 et celle de 1889 surtout, où on peut voir des reproductions de portails de cathédrales réalisées par Pousadou notamment, pour le musée de sculptures comparées du Trocadéro.
1: Ça paraît très artisanal de faire de la lutherie rien que comme ça, avec des représentations de sculptures, mais c'est à peu près l'état dans lequel se trouvent ceux qui s'appellent aujourd'hui les archéoluthiers.
2: Alors oui, c'est
1: qui
2: ça.
1: Qui n'ont pas non plus d'autres sources.
2: Ouais. C'est ça. Alors Tolbecq a d'autres sources lui aussi, puisqu'il y a des sources théoriques et des sources écrites qu'il utilise. Il a une importante bibliothèque composée de plus de 340 titres qui vont lui servir. Il y a notamment des méthodes de jeu instrumental, mais également des ouvrages théoriques. Les grands ouvrages théoriques de l'époque, je pense à Mersenne, l'harmonie universelle, à Kircher, à Praetorius. Et c'est dans ces ouvrages-là aussi qu'il va puiser en fait ses modèles pour reconstruire ses instruments.
1: On va écouter une marche des mousquetaires qui a été enregistrée par Christophe Coin dans le cadre de vos recherches, on peut le dire comme ça. Est-ce que vous pouvez nous dire de quoi il s'agit, cette marche des mousquetaires?
2: Alors, elle est assez énigmatique. Je sais que Christophe Coin a recherché un petit peu d'où pouvait venir cette marche. On imagine que Tolbecq avait lu dans un manuscrit, en fait, la mélodie de cette marche des mousquetaires. Et Christophe Coin nous propose en fait une adaptation à la viole, une viole reconstituée par Auguste Tolbecque, justement, des années 1898. Une viole sans fret, que Tolbecque joue avec une pique, avec un archet moderne. Voilà, on est en plein anachronisme, mais Tolbecque fonctionnait par empirisme aussi, et ses recherches fonctionnaient de cette façon.
1: Et elle pèse 3,5 kg.
2: Exactement, oui.
1: C'est
2: énorme,
1: plus du double, historique.
2: C'est ça, d'un instrument historique.
1: Et elle mesure en plus 7 cm de plus de longueur de corde. Et
2: c'est ça.
1: Comment il a fait Christophe Coin pour s'accommoder d'un instrument si différent de ceux qui jouent habituellement?
2: Il est particulièrement fort pour avoir utilisé cet instrument, mais c'est vrai que
1: c'est coton.
2: C'est coton.
1: Voici Christophe Coin dans La Marche des Mousquetaires de Tolbecque.

0: La Marche des Mousquetaires d'Auguste Tolbeck par Christophe Coin. C'est extrait d'un disque qui est paru, qui est une monographie avec que des œuvres de Tolbeck paru pour le centenaire de sa mort en
1: 2019,
0: puisqu'il était mort en 1919. Et d'ailleurs, il avait écrit cette marche pas très longtemps, enfin dans la dernière période de sa vie. Ça veut dire qu'il était un luthier accompli qui composait ça pour faire démonstration de ses instruments historiques.
1: Alors, on n'a pas beaucoup de traces, justement, des instruments joués par Tolbeck. On est même assez dubitatif sur qui était en mesure, d'ailleurs, à l'époque, de pouvoir jouer de ces instruments. Et Tolbeck dit que tous ces instruments sont jouables, qu'ils ne sont pas destinés à être accrochés sur les murs pour figurer comme des...
0: Comme des pièces de musée, ouais, c'est ça. Mais ça veut dire que, oui, justement, les gens qui ignorent, gardent ces instruments sont pris dans une espèce de dilemme, parce que s'ils font pas jouer les instruments, ils s'usent. S'ils les font jouer, ils s'usent aussi.
1: Oui, bah, c'est un peu le problème de toute façon.
0: De toute muséographie.
1: De toute muséographie instrumentale. Et, oui.
0: Marianne Massin, quand on veut réentendre des musiques du passé, c'est aussi pour les entendre dans une nouvelle actualité, avec une saveur qui est toute contemporaine quand même.
2: Dans tous les cas, oui.
0: Ouais.
2: Enfin, on pourrait dire plusieurs choses à ce niveau-là. C'est-à-dire que de toute façon, je voudrais rebondir sur ce que disait tout à l'heure Alban Framboisier de l'anachronisme. Ce qu'il y a d'intéressant dans tout travail de répétition ou de reprendre ou de refaire, c'est qu'on s'aperçoit que l'origine fuit indéfiniment et qu'on n'est jamais, on ne peut pas finalement coïncider avec un point zéro. On est toujours dans des moments où on remythifie quelque chose d'une origine et où donc du coup, il y a quelque chose de l'irréversible qui fait que on est anachronique forcément avec ce qu'on essaye de reprendre ou ce qu'on essaye de reconstituer. Donc quand on réentend quand on réécoute une musique par-delà les siècles, évidemment on est dans un contexte différent et il y a quelque chose qui fait que ça n'est plus tout à fait la même et on va peut-être pouvoir revenir là-dessus. Mais de toute façon, même si c'était dans un extrait de temps très court, l'irréversibilité du temps fait que quand on réécoute quelque chose, même si c'était exactement le même matériellement, si c'était possible de nous redonner le même extrait matériellement, le fait même qu'on le réécoute à ce moment, un moment plus tard, fait qu'il a une autre saveur.
0: Parce qu'il est à l'état présent sur la base de l'état dans lequel il n'est plus.
2: Voilà.
0: Ouais. Il y a une phrase de Gérard Genette dans Palimpseste qui considère que plus on a conscience du sous-texte, plus on profite de l'hypertexte. Et que donc, tout de même, plus on sait qu'il y a une source, quand bien même elle est perdue, plus ça donne de la saveur à sa convocation ou à sa reprise. Donc.
2: Oui, et ça, c'est la beauté du palimpseste, précisément. C'est toute cette dimension intertextuelle. C'est que, dans ce cas-là, on peut être en surplomb, en quelque sorte, sur deux strates temporelles, réentendre quelque chose du sous-texte, et puis, en même temps, jouir, peut-être, de sa reprise, qui réécrit quelque chose. Et là, on est à nouveau dans quelque chose de créatif, possiblement, tout en effaçant le texte qu'on réentend cependant dedans. Ouais. Et ça, c'est vraiment un tour de plaisir tout à fait particulier qu'apporte ici la reprise palimpsestueuse.
0: Palimpsestueuse, c'est le mot de Genette qui a aussi cette phrase.
2: Parce que justement, le jeune, je crois.
0: Ah oui, il entretient un peu cette ambiance amoureuse en disant si l'on aime vraiment les textes, on doit bien souhaiter de temps en temps en aimer au moins deux à la fois.
2: Voilà, voilà.
0: Alors, vous le mobilisez pour commenter l'extrait d'un film de Michael Curtis de 1942 qui s'appelle Casablanca. Je vous propose d'entendre l'extrait avant que vous nous le commentiez.
3: Bonsoir, Sam.
4: Bonsoir, mademoiselle Lisa. Je ne pensais pas que je vous reverrais.
3: C'est vrai, il y a longtemps.
4: Oh oui, il en est passé de l'eau sous le pont.
3: Vous voulez me jouer les airs d'autrefois?
4: Oui, mademoiselle.
3: Où est Eric?
4: Aucune idée. Il n'est pas venu ce soir.
3: Quand va-t-il venir?
4: Oh, sûrement pas ce soir, je crois qu'il est rentré chez lui.
3: Il part toujours aussitôt?
4: Oh, ça dépend. C'est-à-dire, il a quelqu'un au perroquet bleu. Il y est tout le temps fourré.
3: Vous saviez mieux mentir autrefois.
4: Vous lui portez malheur. Il faut le laisser tranquille.
3: Jouez-moi cet air, s'il vous plaît. Celui d'autrefois.
4: Je ne comprends pas ce que vous voulez dire.
3: Mais si, Sam. Jouez, comme le temps passe.
4: Je m'en souviens plus, mademoiselle. C'est tellement loin, tout ça.
3: C'est à peu près ça. La la la la la la. La la la la la la. Chantez ça.
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0: À propos de cette scène, Marianne Massin, vous dites qu'elle ne lui demande pas de rejouer l'air, mais elle lui redemande de le jouer.
1: Oui, ce qu'on entend très exactement. Oui, elle dit, enfin, dans la traduction française, « Jouez-moi cet air, jouez-le pour moi.
0: Oui. »
1: Et alors, moi, ce qui m'a amusée là-dedans, c'est que Jeannette se sert de... Enfin, en fait, il faut remonter au film qu'on a fait, Woody Allen,
0: oui.
1: Avec Herbert Ross en 1972, qui s'appelle « Play it again, Sam ». Et c'est de ça dont Jeannette s'en sert comme d'un exemple manifeste de palimpseste cinématographique. Le titre renverrait à Casablanca et à cette fameuse réplique, dit Jeannette. Mais Jeannette se trompe, puisque jamais il n'est dit « play it again, Sam » dans le film. Et que non, si on se rappelle bien du Woody Allen se donnait Humphrey Bogart comme une espèce de modèle. Et c'est intéressant pour la répétition et la reprise, parce que Humphrey Bogart lui donne des conseils dans « play it again, Sam ». Et Woody Allen essaye de reprendre et de répéter, et toujours maladroitement et à contresens, les conseils d'Humphrey Bogart. Donc, en effet, là, il y a bien quelque chose de palimpsestueux, si on peut reprendre le terme de Jeannette, par rapport à Humphrey Bogart. Mais comme on vient de l'entendre dans cet extrait, la personne qui dit « jouez-moi ça », c'est pas Humphrey Bogart, c'est Ingrid Bergman. Et donc, en fait... Ce qui m'intéresse toujours, c'est que chaque fois qu'il y a reprise, il y a léger déplacement avec des soustractions. Et ici, Jeannette veut travailler cet effet de palimpseste, mais il efface tout simplement Ingrid Bergman, ce qui est quand même pas possible. Surtout qu'elle est si belle quand elle demande ça et qu'elle implore ça. Et puis, il se contente pas d'effacer ça, il efface même le sens de la reprise interne à l'intérieur du film de Curtis. Puisque ce qu'elle demande à ce moment-là, Ingrid Bergman, c'est de jouer... Une fois en l'air de l'amour passé qu'il avait uni à Humphrey Bogart. Je me rappelle plus des...
0: Ouais, enfin, ce que vous dites aussi, c'est que peut-être est-ce que ça participe de la reprise que de devoir justement un peu effacer dans la
1: voilà,
0: sauce. Vous parlez
1: exactement.
0: Même de puissance de la reprise soustractive.
1: Exactement.
0: Ouais.
1: Exactement. C'est ça qui m'intéresse, c'est que chaque fois que si on veut donner de la force à ce re, c'est pas qu'il ne peut pas être seulement itératif. Il transforme quelque chose. Et s'il transforme quelque chose, c'est très étrangement souvent en soustrayant autre chose. Et c'est dans ce décalage de la soustraction qu'un nouveau sens se forme et que quelque chose d'inédit peut advenir.
0: Et ça, vous le voyez même dans le mythe de Narcisse et d'Écho, dans les métamorphoses d'Ovide.
1: Oui, particulièrement chez Écho. Hein,
0: oui.
1: Narcisse, là, on va
0: le... Oui, il est assez plein.
1: Il est assez plein. Justement, il est en miroir. Donc et le miroir rend son image. Mais Écho, et c'est toute une origine d'un grand mouvement de la poésie à partir d'Ovide, enfin, surtout qui se développera à partir du XVIIe. Écho reprend des paroles, mais tronquées. Et reprenant les paroles tronquées, il peut advenir qu'elle en modifie le sens, que l'omission du dernier mot, par exemple, modifie le sens. Et ainsi, il me semble qu'il y a très très souvent des effets échoïques dans la reprise, c'est-à-dire on reprend quelque chose, mais en soustrayant un bout, on modifie complètement le sens. Si je puis donner un petit exemple, il y a un travail magnifique de Ken Gonzalez Day qui est sur les lynchages, mais pas les lynchages auxquels on est les plus habitués en Amérique, les lynchages qui sont sur la côte ouest, surtout avec la population mexicaine ou autre, enfin, qui viendrait plutôt du sud de l'Amérique, du continent américain, et il se contente d'effacer, il reprend toutes les vieilles photographies, donc là on a bien de la reprise, et il les refait, il les retouche pour effacer le corps du pendu. Et à ce moment-là, on ne voit plus que les badauds. Et ça change complètement le sens, c'est une espèce de prise de conscience incroyable du fait que y a tout un monde qui vient assister au spectacle, qui vient s'ébaubir du lynchage et que les Américains sont bien et plusieurs populations mêlées vont au lynchage comme au spectacle. Le fait même d'effacer le corps du délit rend les spectateurs coupables. Et ça c'est ça qui m'intéresse énormément, c'est que dans tous ces cas, c'était pareil pour Charlot, et c'est pareil peut-être dans Le plaisir palimpsestueux. Dans tous ces cas, c'est au spectateur, pour avoir la plénitude de cette répétition à la fois fidèle-infidèle, toujours infidèle-fidèle, et toujours donc créatrice, c'est au spectateur de continuer le travail et de modifier quelque chose dans son état d'esprit.
0: Dans ce livre collectif Répéter, Refaire, Reprendre, il y a l'intervention de Justine Prince qui, elle aussi, mobilise Jeunette, qui, après avoir écrit Palimpseste, fait un petit article en 1985 qui s'appelle « L'autre du même » où il évoque son écoute de l'aria da capo des variations Goldberg où, au bout de quelques dizaines de minutes, on réentend un air qu'on a déjà entendu. Et il écrit « Même si l'interprète se contentait au disque d'y faire reproduire magnétiquement identique sa prestation initiale, je jurerai encore que quelque chose a changé. Non sans raison, pour le moins, l'auditeur, de sorte qu'ici encore, répéter, c'est varié.
1: Oui, ça c'est magnifique, c'est dans figure 4, où il développe cette idée que, au fond, il rebaptise la répétition, il dit c'est l'autre du même.
0: Ouais.
1: Et il met à mal, ontologiquement, c'est vraiment très très fort, c'est-à-dire l'idée qu'on aurait une identité atteinte par la répétition est totalement fallacieuse.
0: En fait, elle est renforcée presque.
1: Voilà, il y a quelque chose de la variation.
0: Elle est renforcée
1: en tout cas,
0: par son déplacement.
1: Voilà, ouais. Et il y a deux idées là-dedans. C'est toujours l'autre du même. Par la répétition, on n'atteint jamais le même. On atteint toujours un autre du même parce que la chose s'est modifiée. Quand bien même elle serait matériellement, c'est ce qu'il donne dans cet exemple, hein, si on pouvait avoir sur une bande magnétique exactement repasser la première aria quand elle est da capo tout à la fin des variations Goldberg, même si c'était exactement la même, nous on aurait changé. Et là c'est la deuxième idée que je trouve très très intéressante et qu'on trouverait aussi développée tout à fait différemment chez Jean Kelevitch, c'est qu'il y a de l'irréversible.
0: Ouais.
1: Et comme il y a de l'irréversible, ça ne peut jamais être la même chose. Ce qu'on revivra une deuxième fois n'a jamais la saveur de la première fois.
0: Mais au point que Justine Prince, elle ajoute que cet exemple de Jeunette serait lui-même comme une espèce de variation en musique autour de la nouvelle de Borges, Pierre Ménard, auteur du Quichotte. Pierre Ménard, c'est celui qui recopie mot à mot Don Quichotte et qui en fait une version complètement nouvelle.
1: Voilà, alors il recopie que certains passages de Don Quichotte.
0: Il y a une sélection quand même.
1: Et justement, il bute sur certains dans la mesure où sa position historique est tout à fait différente.
0: Oui.
1: Mais Borges s'amuse de façon vertigineuse avec cet exemple de Pierre Ménard, pas avec cet exemple, il en fait une nouvelle, puisqu'il dit, au fond, il y a quelque chose chez Pierre Ménard d'une espèce de force inouïe dans la manière de se servir de formules anachroniques. Et il en fait une espèce de grande force littéraire, alors que c'est simplement, enfin c'est le même texte, mais recopié en plein XXe siècle.

0: Alban Framboisier, est-ce qu'on pourrait dire, puisque il y fait référence lui-même, qu'Auguste Tolbecq est un Viollet-le-Duc de la musique?
1: Alors, Auguste Tolbecq est en quelque sorte un Viollet-le-Duc, oui, de la musique. Il se place parmi les luthiers archéologues de cette époque. Sa démarche informée se fonde sur différentes sources, on l'a vu tout à l'heure. Mais Tolbecq a une vision tronquée de la réalité. Il va commettre des erreurs, en fait, en privilégiant certaines sources théoriques et visuelles pour mettre en œuvre ses reconstitutions. Il n'expérimente pas ses instruments en situation de jeu, ne s'occupe pas de l'ergonomie, par exemple, mais il va affirmer que ses réalisations ne sont pas des simili pour l'œil, destinés à être accrochés bien haut pour ne pas être regardés trop près. Tous sont jouables et ont été joués, ce sont de vrais instruments. Alors, il ne confronte pas les sources qu'il étudie, il ne fait pas appel à des spécialistes ou des érudits de l'époque. Par exemple, Maillon va s'entourer de Gewhardt sur la question de l'Antiquité, des musiques antiques. Il va se déplacer avec Gewhardt à Pompéi pour observer en fait les objets, chose que Tolbecq ne fait pas. Tolbecq reste à Niort, il est assez ancré à Niort, isolé au Fort Foucault, avec peu de contacts de musiciens autour de lui. Il a une vision empirique des choses. À ce jour, d'ailleurs, aucune source ne fait état de concerts ou de séances utilisant ces reconstitutions. Et Maillon va émettre d'ailleurs de sérieux doutes sur les reconstitutions antiques qu'il commande à Tolbecq en 1896, plutôt un petit peu avant, 93, notamment pour les deux instruments grecs. La cithare antique, qui est censée être une cithare antique grecque, est en fait une cithare antique romaine réalisée par Tolbecq, qui ignorait que les sources premières avaient été modifiées et restaurées. Donc en fait, les deux sculptures sur lesquelles il se base ne sont pas les bons modèles. Maillon, qui émet des doutes sur ces reconstitutions antiques, notamment sur le système d'attache des cordes, sur l'ergonomie qui n'est pas adaptée, sur les essences de bois qui sont trop lourdes, utilisées par Tolbecq, et qui en font des accessoires très massifs, qui permettent pas du tout d'imaginer une reconstitution en scène.
0: Et puis il y a aussi un autre anachronisme même dans la réalisation, enfin dans la prise en main de l'instrument, puisqu'il a des réflexes de tenue de l'archer qui sont totalement modernes.
1: Oui, ouais. C'est ce qu'on voit sur certaines photographies, le représentant aussi avec sa basse de viol. On voit qu'il a un archer moderne entre les mains, qu'il joue sa viol avec une pique également.
0: Et il écrit un traité qui s'appelle L'art du luthier, qui est encore lu par les luthiers d'aujourd'hui. Et ils y trouvent quand même un certain intérêt malgré un certain nombre d'approximations.
1: Oui, tout à fait. Alors, l'art du luthier est une sorte de pas de traité de lutherie, mais un ouvrage que Tolbecq utilise pour montrer toutes ses connaissances en matière d'instruments à cordes, aussi dans les techniques de restauration qu'il connaît bien.
0: Mais parce qu'il est quand même animateur de la vie musicale, c'est-à-dire quand il arrive à Niort en 1875, il va organiser des vendredis, des dimanches, des après-midi musicales où il fait entendre les instruments qu'il reconstruit.
1: Alors c'est ce qu'il dit, mais on n'en a aucune trace en fait.
0: Ah d'accord, pas sûr de ça.
1: La presse ne relate pas du tout.
0: Mystificateur en plus.
1: Ne donne pas le détail en fait de ces concerts.
0: Ouais.
1: Donc c'est très difficile de pouvoir s'en rendre compte.
0: Par contre, on a des traces, pour le coup, discographiques, des tentatives qui peuvent être faites de reconstituer de la lutherie d'autrefois. Ça, c'est la contribution d'Isabelle Ragnard au volume Le son des musiques anciennes, qui montre qu'on a des problèmes tout simplement d'adéquation entre les instruments et les répertoires des partitions qu'on peut retrouver.
1: Oui, c'est ce qu'elle montre à travers les disques et les pochettes de disques aussi qu'elle présente, où il y a des interrogations même de son côté pour connaître quelle est la véritable signification des instruments qui sont cités dans ces pochettes. Il y a un problème de terminologie visiblement qui est présenté sur ces pochettes.
0: Si on suit la ligne de Tolbecq, après avoir redécouvert la viole d'amour comme ancêtre du violoncelle, il y a encore avant la vielle à archer.
1: Alors la vielle à archer, oui, Tolbecq va, à travers les expositions universelles, observer aussi d'autres reconstitutions qui ne sont pas de sa main. Je pense à l'exposition de 1889, où il va voir en fait des reproductions d'instruments du Moyen-Âge, des vielles à archer, réalisées par un certain Bonici, qui est un artisan de l'atelier de Gand et Bernardel, Et ces reconstitutions vont être présentées en même temps que les moulages de portails de cathédrales de Pousadou au musée de sculpture comparée du Trocadéro. Il s'agit de commandes que Léon Pillot, le conservateur du musée instrumental de Paris, avait fait à Bonici, et je pense que Tolbecq a observé en fait ces instruments lors de l'exposition, et ça lui a donné envie de refaire aussi, lui, de son côté, également des instruments du Moyen-Âge. D'ailleurs, c'est assez étonnant de voir ceux de Bonici et ceux de Tolbecq côte à côte. On a l'impression de voir les mêmes. Donc je pense que Tolbecq s'est vraiment inspiré de ces sources-là.
0: Et c'est comme ça qu'à la génération suivante, on aura certains viellistes qui vont se lancer dans le répertoire du Moyen-Âge. Isabelle Ragnard nous parle d'un certain Franz Sidersberg qui, en 1934, enregistre avec le ténor Max Melli cette air Ita Senera de Vincenzo da Rimini, une sorte de ballade italienne du XIVe siècle.

0: Itas et Nera de Vincenzo da Rimini par le ténor Max Melli et Franz Sidersberg à la vielle, un enregistrement de 1934 qui nous donne donc une idée de la manière dont dans les années 30 on pouvait faire de la musique médiévale, tout de même grâce aux travaux de ces luthiers de la fin du 19e siècle qui s'intéressaient aux instruments qu'on pouvait pratiquer bien avant le 19e siècle. Et ils sont en débat parce qu'il se trouve que ce Tolbeck a quand même peur de l'anachronisme. Il y a une lettre qu'il envoie à Victor Charles Maillon où il dit « Il était difficile, à propos d'une sculpture de la cathédrale de Chartres, il était difficile, étant donné les représentations purement iconographiques de cet instrument, d'y ajouter quoi que ce soit d'ornemental sans tomber dans la fontaine de l'anachronisme. Je me suis contenté d'en suivre les contours, d'en présumer les épaisseurs et d'en reproduire finalement tous les détails. » Une fidélité quand même qui se fait sur l'imagination.
1: Oui, oui c'est ça, c'est exactement ça. Et Tolbeck va restituer des choses sur les instruments qui n'ont rien à faire, ouais. En fait, sur les objets, notamment beaucoup de décoration, de marqueterie. Lui-même se dit en dehors de la lutherie de pacotille, dont il parle, des bibelots aussi pour les instruments, mais en fin de compte, il n'arrive pas à dépasser cette question de l'authenticité, en fait.
0: Et Mabillon, il réagit différemment à cette question de l'authenticité?
1: Alors, Maillon a une vision très différente, puisque il s'entoure de scientifiques, il s'entoure de Gewaert, de Reinhardt, par exemple, pour les musiques antiques. Il a une vision très différente sur la manière d'aborder les reconstitutions. Tolbeck a des certitudes, Maillon expérimente beaucoup, test.
0: Mais il a beau être plus entouré, plus historiquement informé, il y a quand même des trous dans la raquette.
1: Ah, il y a des trous dans la raquette, mais en fait, parmi les trous qu'on trouve dans la raquette, ça lui permet justement d'avancer dans sa démarche et de proposer autre chose. Il y a une grande discussion entre Tolbeck et Maillon, justement, à propos des instruments antiques dans la correspondance Tolbeck-Maillon. À propos des sitars antiques, Tolbeck propose un système d'attache de cordes qui convient absolument pas à Maillon. Maillon essaye de le faire plier en lui disant de changer sa façon de voir les choses. Et Tolbeck est quelqu'un d'assez entêté, donc il va poursuivre en fait dans cette voie, ce qui va amener à un facsimilé, plutôt une reconstitution totalement inappropriée et injouable. Et donc Maillon va commander en fait un autre instrument, un luthier bruxellois qui s'appelle Hautstont, Charles Hautstont, pour les concerts sur l'Antiquité en 1896.
0: Est-ce que dans tout ça, Marianne Massin, il n'y aurait pas eu une poésie d'essayer de revenir aux origines? C'est-à-dire que Céline Flécheux, dans le volume Répéter, Refaire, Reprendre, mobilise la figure d'Orphée comme une sorte de parangon du revenir?
2: Oui, il peut y avoir une poésie, absolument. Oui, ça peut être tout à fait quelque chose qui se développe en ce sens. Et Orphée, en même temps, elle le travaille pour montrer à quel point il n'y a pas équivalence. Le grand intérêt de cet article de Céline Flécheux, c'est aussi de déployer... Il y a beaucoup d'intérêts, mais deux notamment. Ouais. Le premier, c'est de déployer plusieurs sens du re et de montrer que le re n'est pas seulement itératif. On fait deux fois la même chose, mais que le re a aussi ce sens du retour. Et en ce sens, on peut retourner quelque part, mais on peut aussi se retourner. Et le deuxième intérêt de son article, c'est de montrer aussi, dans la suite aussi des travaux de Jean Kelevich, que la futurition ne peut jamais être la régression, comme le dit Jean Kelevich lui-même, selon les vocabulaires qu'il affectionne. Mmh. C'est-à-dire que si on avance, on ne peut pas retourner au même endroit. C'est-à-dire qu'en fait, on peut bien retourner à un endroit. Si je reviens du marché ou si je retourne du marché, je peux revenir au même endroit. Mais il y a quelque chose, si je reviens des enfers, quelque chose a changé en moi. Et on ne peut absolument plus parler de ce sens-là, itératif, parce que quelque chose s'est passé aussi dans le temps.
0: Ah oui, c'est-à-dire on ne se baigne jamais deux fois dans le même fleuve,
2: voilà,
0: comme disait Héraclite, sauf que c'est encore plus grave quand c'est les enfers qu'un fleuve.
2: C'est ça. Et, oui. Et si on essaye à ce moment-là de se retourner sur ce qu'on vient de vivre ou sur ce qu'on a derrière soi, soit Eurydice, alors on est condamné à la perdre définitivement. Oui. Et ce qui est intéressant aussi, c'est que là, ça donne le tour réflexif de cette espèce d'effet de retournement sur le passé. Mmh. Puisqu'il y a aussi cette dimension réflexive, se retourner vers. Hein.
0: Oui,
2: et que le retour se superpose pas au revenir, qui se superpose pas au fait de se retourner. Et elle déploie la figure d'Orphée pour le montrer.
0: Oui, mais cette non-superposition, une fois qu'on en a conscience, eh bien fait que toute poésie est prise dans ce jeu de transformation permanente. C'est un peu ce que dit Paul Valéry dans ses cahiers, vous relevez cette phrase. « L'exercice de la poésie laborieuse m'a accoutumé à considérer tout discours et toute écriture comme un état d'un travail qui peut presque toujours être repris et modifié. »
2: Oui, et c'est-à-dire qu'en fait, ce qu'il y a de très beau dans le travail de Valéry, et ce qu'il fait tout au long des cahiers, d'ailleurs c'est la prolifération des cahiers, c'est cette idée qu'on est toujours dans du second. Et oui. C'est presque plus beau l'activité de produire que le produit fini. Et ça, c'est vraiment quelque chose qui, Gaëlle Perriot et moi-même, nous intéressait énormément dans ce travail. Et c'était peut-être de mettre à mal l'idée que l'œuvre d'art serait quelque chose de fini, serait un produit. Et en fait, de mettre au contraire en valeur l'idée que c'est un processus, et un processus qui peut être sans fin. Et c'est exactement ce que dit Valéry dans son propre travail, c'est qu'au fond, l'action qui produit vaut mieux que le produit fini. Et parce que l'œuvre n'est jamais finie, on en retire même, du fait même de croire l'avoir finie, on en retire la puissance de la refaire immédiatement ou de faire mieux et de la parfaire.
0: Vous citez Gaëlle Perriot-Blad qui a co-dirigé avec vous cet ouvrage et qui est allée à la rencontre précisément d'un poète oulipien, Frédéric Forte, qui signe un livre qui s'appelle « Re » parce que précisément l'Oulipo est aussi une pensée de la poésie qui s'exhibe comme refaisante.
2: Absolument. Et alors, c'est l'occasion peut-être de rendre hommage à Gaëlle Perriot-Blad avec qui on a construit ce livre, parce qu'elle a mené des entretiens qui sont vraiment une des richesses du livre, je pense, puisqu'elle a fait rentrer la pratique des artistes à l'intérieur même des propos des théoriciens, et ça, c'était vraiment extrêmement important. Et ces entretiens sont une très belle chose. Mais alors, tout particulièrement, enfin, ils sont tous très beaux, mais l'entretien de Frédéric Forte est tout à fait intéressant par rapport à ça, parce qu'en effet, son travail est travail incessant de reprise et de refaire, particulièrement ce livre qui s'appelle « Re », R-E, avec un tiret pour que ça n'est pas le préfixe et ça n'est pas non plus quelque chose qui commence, dans lequel on trouve une structure. C'est un oulipien, hein, donc il travaille vraiment dans des contraintes chaque fois, il se donne un grillé de contraintes. Donc c'est un livre qui ne cesse pas de se retourner sur lui-même, qui est fait de pages impaires, qui s'appelle du faux texte, puisqu'il est en prose et où il commande sa propre entreprise. Et sur la page paire, il y a chaque fois un poème. Donc on a déjà quelque chose d'une épanorthose dans la page, si je le dis dans mes termes, hein, d'une épanorthose dans les pages impaires, puisqu'il ne cesse pas de retourner sur sa propre pratique en suspectant l'inutilité, en se demandant pourquoi faire, etc. Par contre, sur les pages paires, on a de la répétition, de la reprise et du palimpseste, parce qu'il se donne comme contrainte de reprendre la forme du fatra, donc qu'il reprend, poème à forme fixe datant du Moyen-Âge, et d'où s'ensuit cette lecture toujours entre deux pages, mais le fatra lui-même, c'est une structure qui suppose la répétition, puisqu'il commence par un distique, le plus souvent emprunté à un autre poème, où on peut retrouver le palimpseste, suivi d'un 11-1. Et le premier vers du distique commence le 11-1, le deuxième vers du distique termine le poème, qui contient donc au total 13 vers, dont 2 sont répétés. Alors c'est un fatra un peu imparfait, mais on a dedans, je trouve que c'est absolument extraordinaire, en tout cas moi ça m'intéresse tout à fait, puisqu'on a l'épanorthose d'un côté sur une des pages, de l'autre côté un travail de répétition, de reprise, de palimpseste qui se poursuit, et toute l'œuvre de l'Oulipo est toujours dans ce travail de se donner une structure, de reprendre une même forme.
0: Et de se montrer comme ça, palimpseste. Ouais.
2: Voilà, et de travailler là-dessus. Et peut-être le mieux du mieux, en ce sens, enfin, en tout cas quelque chose qui me réjouit toujours et qui nous met en rapport avec la musique, c'est le Voyage d'hiver.
0: De Pérec.
2: Voyage d'hiver de Pérec.
0: Enfin de Schubert. Enfin de Pérec.
2: Oui,
0: enfin
2: de Schubert. Donc reprise palimpsestueuse étrange par Pérec en 79, où il invente un certain Vincent de Grêle qui est en séjour chez les Borades et qui trouve un manuscrit d'Hugo Vernier, qui croit d'abord être une anthologie de tous les grands textes du 19e. Puis en regardant la date, il s'aperçoit que pas du tout, c'est sans doute tous les grands textes du 19e qu'on plagier ce magnifique Hugo Vernier. Et puis là-dessus, il perd le manuscrit. Bon, ça c'est Pérec. Ensuite, En 92, Jacques Roubaud, membre de l'Oulipo, refait un voyage d'hier à la Coquille près, dit-il, qui reprend le voyage d'hiver de Pérec et qui reprend l'histoire en ajoutant un épisode. Et il y a des versions et des versions et des versions. Tous les Oulipiens font une version du voyage d'hiver qui s'appelle voyage d'hier, voyage d'Hitler, voyage d'Ouvert, voyage d'Arvert, voyage divergent, voyage du vert, avec un S, le voyage des vers. Si par une nuit un voyage d'hiver, et on retrouve Calvino, le voyage des rêves est celui de Frédéric Fort. Donc, on a ici quelque chose d'une reprise incessante, mais cette fois-ci, ce qui est très beau, c'est sur la dimension du collectif. Et c'est peut-être aussi, comme c'est un livre collectif, c'est aussi le plaisir de dire ce qui peut se faire dans le collectif.
0: Merci beaucoup, Marianne Massin. Je rappelle donc que vous avez dirigé avec Gaël Perrioplet de Répéter, Refaire, Reprendre aux presses universitaires de Rennes. Merci, Alban Framboisier. Vous avez signé et dirigé avec Florent Gétraud et Isabelle Hiss le son des musiques anciennes 1980-1980. Et il y a aussi des infinitifs en sous-titres, imaginés, fabriqués, partagés également aux presses universitaires de Rennes. Et on va se quitter forcément avec un peu de voyage d'hiver alors.

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Bonsoir à toutes et à tous et bienvenue pour la 22e d'Escale Nocturne. Depeche Mode et Cure sont sûrement les deux groupes les plus emblématiques de la vague New Wave des années 80 à nos jours. Longtemps mis en concurrence, notamment par les fans, à savoir de qui est Curiste et de qui est Depeche Mode, et ce à l'instar de Prince et Michael Jackson dans les années 80, alors qu'au final les deux excellent dans un style totalement différent, Dave Gahan ainsi que Robert Smith, respectivement chanteurs de Depeche Mode et des Cure, s'en sont toujours amusés. Si bien qu'en 1998 sort une compilation hommage à Depeche Mode, compilation regroupant plus de 16 titres repris par des groupes emblématiques tels que Rammstein, Smashing Pumpkins, Deftones ou encore Hooverphonic. Mais ironie du sort, les concurrents de toujours, les Cure eux-mêmes, reprendront un morceau sur la compilation hommage à Depeche Mode. Faisant sourire Dave Gahan lui-même, lorsqu'on l'interviewe sur cette intervention des Cure, un des journalistes de Rolling Stones leur pose la question « Et qu'est-ce que ça vous fait de voir les Cure reprendre un de vos morceaux sur votre compilation hommage ?» Ironiquement, Dave Gahan répond « Enfin, Cure travaille sur un bon morceau. » Allez, trêve de plaisanterie, on rétablit la balance, et sans rancune aucune, on démarre respectivement avec le Free Love de Depeche Mode et The Last Day of Summer des Cure.

Billie Eilish Pirate Baird O'Connell, mieux connu sous son nom de scène Billie Eilish, est née le 18 décembre 2001 à Los Angeles. À peine 14 ans, elle raflait déjà tout sur son passage, des millions de vues, des milliers d'albums vendus, et ce, malgré son très jeune âge, a déjà pas mal d'anecdotes à raconter. Des anecdotes, justement, j'en ai quelques-unes ici pour vous ce soir. La première est son style vestimentaire. Il n'est pas anodin. En effet, Billie Eilish ne porte que des vêtements oversize car elle ne souhaite pas que l'on voit ses formes et qu'on puisse la juger. À l'occasion d'une campagne pour Calvin Klein, la jeune artiste déclare « Je souhaite que jamais le monde ne sache tout de moi et c'est pour ça que je porte de grands vêtements amples. Ils ne peuvent pas dire que j'ai les fesses plates car ils n'ont jamais pu les voir. » Billie Eilish souffre de Gilles de la Tourette. Diagnostiquée à l'âge de 11 ans, elle explique sur le plateau d'Hélène DeGeneres ne pas avoir voulu en parler tout de suite par crainte que la maladie ne la définisse plus que sa musique. Nulle n'est parfaite, elle est la plus grande fan de Justin Bieber. Mais ça, on s'en fout un peu. Billie Eilish n'a jamais été à l'école. Sa mère faisait l'école à la maison pour elle et son frère. Billie Eilish souffre également de troubles du traitement auditif. Il est plus compliqué pour elle d'écouter et de comprendre comme les autres. Et enfin, pour finir, dernière anecdote, Billie Eilish danse les claquettes. D'ailleurs, Billie dansait avant de chanter. Voilà, ça c'était pour Billie Eilish. C'est donc tout de suite, je ne vous le fais pas dire, Billie Eilish et son Everything I Wanted.

Diana Krall naît en 1964 dans une famille de musiciens. Elle apprend à jouer du piano à 4 ans et monte son premier groupe de jazz à l'école primaire. Son œuvre est associée au courant jazz vocal. En 2003, Diana Krall se marie avec le musicien Elvis Costello, près de Londres, dans une des propriétés d'Elton John. Mais ça, on s'en fout aussi un peu. Ceci dit, son mariage avec Costello l'associe en 2004 à la sortie de son album très personnel The Girl in the Other Room. Sur cet album, le morceau Temptation, composé par Tom Waits, arrive à la première place du World Jazz Charts, qui concerne les États-Unis, l'Allemagne, la France, le Japon et la Chine. C'est donc tout de suite et en toute logique, Diana Krall et son Girl in the Other Room.

The Church est un groupe australien formé en 1980. The Church a enfanté un tube, Under the Milky Way, tube qui a été inclus dans la bande-son du film Donnie Darko pour les connaisseurs. Et puisqu'en Australie il n'y a pas que des kangourous et Mad Max, on enchaîne tout de suite avec le groupe aux 26 albums, The Church.

Et voilà pour cette émission. Cette dernière, la 22, touche à sa fin. On termine tout en douceur et en mélancolie avec deux jolis morceaux. La reprise du Sound of Silence de Simon Garfunkel par Disturbed et un groupe que j'affectionne tout particulièrement, Cinematic Orchestra, et son featuring par Patrick Watson. Sans grande originalité, mais ça fait toujours plaisir, je vous souhaite une très bonne nuit, une très bonne vie, un bon télé-dodo pour ceux qui ne dorment plus au bureau, et bien sûr, pour le numéro 23, je vous dis à la semaine prochaine, bien sûr.

0: que tu reviens.
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